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0: tu l'attendais, si tu veux survivre, l'éventail soit timide ou bête, tu vas finir par suivre. 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
1: Par exemple, ce que les Allemands ont fait, vu que le Canada ou le Québec ne voulait pas leur fournir de gaz naturel, c'est qu'ils se sont tournés vers le Qatar. Donc là, ils ont versé des dizaines de milliards d'euros au Qatar, et qui est évidemment une grande démocratie libérale, comme on le sait. Et donc là, c'est le Qatar qui sont les grands alliés du Hamas, entre autres, et
2: qui abrite carrément
1: les homosexuels qui ont reçu tous ces beaux euros, alors que cet argent-là aurait pu finir au Québec pour financer nos écoles et nos hôpitaux. Donc,
2: oui, mais on finance, à notre défense, on finance aussi le Hamas, ici, quand on est capable.
1: Ça, c'est vrai, effectivement. D'ailleurs, je dis ça comme ça, si les gens veulent aller sur québecfier.org/Hamas, il y a ils peuvent contacter leurs députés pour leur demander d'arrêter de financer le Hamas avec nos impôts.
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1: Chico, hola.
2: Salut.
1: Joyeux Halloween.
2: Merci.
1: Une annonce de la pluie. On cancelle ça.
2: D'accord.
1: On pogne le pire rhume. Il dure 2 ans. On a une épiphanie sur nos gouvernements. Un passeport vaccinal, après ça, va être donc. 3 ans plus tard, bye-bye Yanel Carma. C'est là qu'il choisit son moment. Ça rime?
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0: considéré comme ça. 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
1: Voilà, ça vous y va le monde?

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1: J'ai une belle communauté qui me suit, puis je suis bien content. Fait que tu sais, je suis tout le temps content d'avoir des beaux compliments, surtout venant du politiquement.
2: On va le garder, ça.
1: Hey, gars, moi, pis l'articulation, là.
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La prime pour la capture de cet homme est de $5,000. Un certain Judas a trouvé que $30, c'était tout à fait suffisant. Il n'y avait pas de dollars à cette époque-là.

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1: Mais non seulement ça, en termes d'économie, quand Trump a amené, exemple, le chômage chez les Noirs à des lots historiques, puis qui, en passant, se l'attribuait avec joie, parce qu'il est pas raciste, un trou de cul égal avec n'importe qui de n'importe quelle race, on lui disait c'est de la faute d'Obama, c'est des politiques d'Obama qui ont effet maintenant. Il faut servir la même médecine à Biden. Il y a beaucoup de choses que Biden, en ce moment, a hérité de Trump et dont il jouit en termes économiques.
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0: 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Laurent Les Truands. Pas comme si ça faisait un mois et demi qu'on était en pause.
1: Là, fallait que j'attende la dernière seconde pour mettre les écouteurs. Hein?
2: Généreux sur le temps.
1: Ouais. Un grand de main, moi, je suis un gars. J'ai
2: deux mois et demi.
1: C'est deux mois?
2: Ah oui, deux mois et demi. Demi-juin plus juillet et août. Deux plus une demi égale.
1: T'es trop fort en maths pour moi.
2: On a vu qu'il y avait...
1: Paraît pas Grémy un homme d'exception.
2: Eh oui, oui, ben oui.
1: Tu l'as vu, ça, là?
2: Non.
1: Fait que tu comprends pas ma référence.
2: Non, mais la phrase, elle sonne bien pareil. Là. Je comprends le sens des mots. Malgré tout.
1: Mais t'as aucune idée de quoi je parle.
2: Ben, tu sais, ça me semble être un vieux film inspirant qui a quand même pogné beaucoup avec un acteur connu. T'sais, c'est comme ça, je vois ça un peu.
1: Ben, c'est sûr que c'est un film c'est avec un ça. Acteur connu. Il y a des bonnes chances. Sérieux, t'as vraiment fait une bonne astrologue
2: j'ai
1: de toi-même.
2: J'ai saisi le film. Non, non, mais c'est pas c'est selon ce que j'ai entendu parler. Là.
1: Ben non, mais j'adorais ça. C'était vraiment ça. Un acteur connu d'un film qui a eu un impact. Tu me fais penser l'astrologue.
2: Oui, c'est ça. Ben là, ça va te coûter 50 pièces en plus. Là.
1: Je vois dans ton avenir des changements qui vont t'amener à prendre des décisions. Oui, je suis pas pire, moi aussi.
2: Ben oui, c'est le feeling y est.
1: Fait que c'est le nouveau show. Midi Medium.
2: Je suis vraiment pas convaincu. Là. Ça, c'était pas dans mon contrat.
1: Appelez-nous 418-909-5969. On lit votre avenir selon vos... Je sais pas, ligne de la main ou whatever, là. J'ai aucune idée. Un homme d'exception, là, pour régler ça vite, là, c'est un film avec Russell Crowe. C'est un gars qui était hyper fort en maths, mais qui était un peu mésadapté social, là. Tu comprends, là?
2: OK.
1: C'est un génie, mais...
2: Il y avait un haut quotient intellectuel, ce qui fait que des fois, socialement, c'est dur un peu.
1: C'est ça.
2: J'ai peut-être un peu ce problème-là. Que veux-tu?
1: Dit-il en toute modestie. Comme ça, ouais. Fait que t'es un génie, mais t'as un problème au niveau social.
2: Ouais, ben, tu sais pas, là, c'est dit un peu drabe, là, tu sais, j'ai pas... Il y en a qui ont... Je suis pas un mésadapté social, mais...
1: Non, mais t'as pas dit, par contre, tu n'étais pas un génie. Ça, tu...
2: Des fois, je suis dans des conversations que je vois où la conversation va s'en aller tout de suite avant qu'on arrive à la fin, mais... Bon.
1: Je vois le verre. Puis, non, on ne sera pas un show de médium. Ça va être un show comme à l'habitude, c'est-à-dire un maximum de divertissement avec des chroniqueurs, la plupart qui reviennent, des nouveaux, des nouvelles chroniqueuses également. On va se faire du fun, là. C'est... Sûr, on va vous parler un peu de la formule, là. T'sais, comme je disais, il n'y a pas de médium, là. Ça, c'est sûr que non, mais il y a une heure de moins. Ça, je peux vous prédire ça, puis c'est un fait. Mais
2: arrête de prendre les jeux de mots médium, là, tu sais. On te croit, il n'y en aura pas.
1: Mais moi, ça, je n'ai pas opéré cette émission-là, mais j'ai déjà été à une station, en Beauce, là, je vais le dire, là, c'était pas à Radio X, là, qu'il y avait une médium qui animait son show via un CD-ROM. Ça, c'était quelque chose, là. La personne appelait, elle donnait sa date de naissance, l'heure qu'elle était née, je crois, la personne. Puis là, elle disait, elle lui posait des questions. Là. Croyez-vous que je devrais m'acheter une maison? Ah ouais, Degadine, achète-toi une maison. Elle était élevée, la médium, là. Elle était vraiment trop intense, via des résultats d'un CD-ROM, là, qui était, d'après moi, assez aléatoire. Bon, revenons. Une heure de moins dans le show, fait qu'il faut que je... Mes parenthèses comme ça de médium qui lisent
2: oui,
1: via un CD-ROM.
2: Tu sais, préciser.
1: Fasse attention. Je me fais du fun. Là, moi, j'ai emmagasiné. C'est ça, le gros problème
2: ouais,
1: de tout ça.
2: Vrai, moi aussi. En vrai, ça fait un an que j'ai pas fait de radio.
1: C'est ça. Fait que là, de dire qu'on va réussir à se contenir et à se discipliner dans nos différents segments, c'est sûr que c'est un peu utopique, mais on va... On va y arriver au fur et à mesure. Pourquoi qu'on a raccourci le show d'une heure? C'est qu'on a plus de tâches connexes, autant oui. Rémi que moi, étant donné le départ, pour les gens qui ne le savaient pas, peut-être qu'il y en a qui l'ont vu sur Facebook, de Guillaume Raté-Gauté.
2: Oui.
1: Il est parti. On est bien... Salut Guillaume, bien sûr. Là,
2: party, non?
1: Non, c'est ça, Guillaume, qui a eu un apport immense, là. Au niveau de la station, au niveau de l'évolution de la station dans les années précédentes. Là, Crémy était
2: dans
1: là pendant...
2: beaucoup d'années précédentes.
1: C'est ça.
2: Quand
1: c'est
2: je suis rentré à CJMD, Guillaume était déjà là. Et il n'était pas directeur général à ce moment-là. Il était aux ventes. Là, puis j'ai vu son ascension. Je l'ai vu devenir directeur général et tout.
1: Ah ouais, puis
2: il était là pendant plusieurs années, puis propulsant CJMD 96.9 au niveau qui est là aujourd'hui.
1: Oui.
2: Qui était un très bon niveau à avoir atteint.
1: Pis c'est lui qui est venu me chercher aussi. Moi,
2: ouais.
1: Guillaume est venu me faire un pitch de vente, là.
2: Oui, c'est ça. Ben, tu sais, il a fait des bons coups, il a fait des mauvais coups aussi. Tu sais, on y en veut pas, là, tu sais, pour ça. Là.
1: C'est pas mal, ça. J'ai aussi un nouveau co-animateur. Non. Non.
2: Vous présenter.
1: Mais plus sérieusement, Guillaume avait... il s'était préparé une petite feuille, là, avec les différents avantages d'aller là, parce que c'est... à l'époque, c'est pas grave, là. C'était à l'époque que j'avais quitté Choix. Et avant d'aller du côté d'énergie, j'ai venu faire une petite saucette, une petite trempette ici, avec une émission de 10h à midi qui était vraiment pas la même formule que vous entendez présentement, avec des co-animateurs qui changeaient à chaque jour. C'était un petit peu plus difficile. Je n'en veux pas à aucun de ces co-animateurs, co-animatrices-là, là. C'est juste que c'était, disons, plus rough, on va le dire ainsi. Mais il n'y avait pas une chimie comme il y a entre toi et moi. Même si on s'amuse des fois à s'écœurer ou quelque chose, mais tu sais...
2: Ouais, mais tu sais, à la défense de tout, toi aussi, tu connaissais pas les airs comme à cette heure. T'sais, t'étais peut-être un petit peu moins chez vous. Même moi, je me rappelle, là, t'sais, c'était Laurent Gaulin à 10h, puis j'étais comme, c'est qui ça? Qu'est-ce que c'est ça? Non, pas tant que ça, tu sais.
1: Ben, c'est correct que tu saches pas qui, puis il y en a encore plein qui savent pas.
2: En plus, t'arrivais, tu sais, au début, t'étais très hip-hop, j'écoutais du rap, mais t'étais moins le... T'étais moins dans l'actuel que t'es aujourd'hui, je pense. Je pense que, tu sais, en 16-9, t'as aidé peut-être à
1: ouvrir mes horizons. Ouais, ça, c'est grâce aux auditeurs et aux auditrices qui ont été souvent de plusieurs suggestions.
2: Ouais.
1: Toi, Rémi, qui avait, à l'époque, qui avait justement un segment dans l'émission un petit peu plus tard quand je me suis.
2: Chronique hip-hop dans le show au début.
1: Quand on est arrivé à partir de midi. Mais en 10h et midi aussi, c'était la première fois que je lidais un show, la première fois que j'étais animateur. Tu sais, j'avais. Plus l'habitude, justement, d'apporter mon point de vue lorsque nécessaire, d'alimenter un peu, mais pas à ce point-là. Puis, en tout cas, ça, c'est ça. Guillaume, c'était quelque chose, son pitch de vente. Guillaume a toujours été un bon vendeur. Là, c'était un très bon pitch de vente. Pour que, tu sais, j'avais quand même choisi 96.9 au lieu d'énergie. Après ça, j'ai été un peu à énergie, puis je l'ai regretté tout de suite. J'ai fait son pitch de vente. Un, il était bon, puis deux... je savais que ça allait revenir, ça allait se replacer. C'est ce qui est arrivé avec le temps. Mais non, c'est ça. Fait que je veux remercier Guillaume, bien sûr, de tout ce qu'il a fait au fil des années, puis d'avoir cru en moi. Là. Parce qu'il a cru en toi, il a cru en moi, en plusieurs personnes. Fait que c'est pour ça qu'on est rendu ici. Mais là, étant donné qu'on a un petit peu plus de tâches, puis que je veux pas que ça se ressente autant dans mes nouvelles tâches que dans mon émission de radio. J'ai pas envie que le produit, ce qu'on vous offre en onde, devienne garoché. Je n'ai jamais aimé ça. C'est pourquoi qu'on se concentre un peu plus. Ça va être plus concentré, mais ça va être tout aussi bon.
2: Ben oui. Puis il y a même d'autres surprises qui s'en viennent. Là. Beaucoup de surprises qui s'en viennent dans la programmation du 96.9. Donc, ce qui va se passer après le show. N'en parlons pas aujourd'hui.
1: Okay.
2: Mais on en a déjà discuté, toi et moi aussi. Il va se passer...
1: Oui.
2: T'sais, des bonnes choses, il va y avoir de la dynamique sur les ondes, il va y avoir des occasions pour les auditeurs de participer à ce qui se passe.
1: Oui. Occasions, c'est ça, il va y avoir quelque chose à 14h, mais on le dit pas, c'est ça?
2: C'est ça.
1: C'est bon que tu me le dises.
2: De toute façon, nous, tu sais, là, on est au début de tout. On a quand même le fardeau de recommencer la nouvelle saison en annonçant les changements, tu sais, le départ de Guillaume, les nouveautés dans la programmation, comme on le dit, tu sais, le raccourcissement de certains shows, il y a d'autres shows qui vont un petit peu décaler les heures. Tu sais, il y a plein de choses qui vont s'annoncer cette semaine.
1: Ben, Chico,
2: ça fait deux mots qu'on n'a pas fait de radio, fait qu'on a le goût de parler et de prononcer tous les mots qu'on a emmagasinés cet été.
1: Ben, Chico, par rapport à son émission, puis ce qu'il y avait avec l'émission de Guillaume par la suite, parce que vous comprendrez qu'il n'y a pas d'émission de Guillaume à tes côtés. Là,
2: ouais, non, c'est vrai, pour ça, il n'y a pas de politique correcte aujourd'hui.
1: Chico va venir un peu plus tard dans l'émission, puis il va nous parler de la nouvelle formule, puis comment est-ce qu'il voit son émission. Tu sais, je veux pas. Il va s'en garder pour son show à lui aussi également, mais juste nous teaser un peu c'est quoi qui va se passer dans le Chico Show à l'avenir. Puis comme tu dis, ça va être une belle surprise de ce qu'il va avoir en 14h et 16h. Ouais. Ça va être quelque chose qui va vous intéresser. Fait que je peux pas rien dire.
2: Non!
1: C'est pas l'envie qui manque.
2: Je comprends, mais tu sais, on va mieux en dire si on est mieux préparé à en dire.
1: Oh, ça, je sais pas si c'était une phrase, ça, mais...
2: Ouais, c'est une phrase, on va en dire mieux si on est mieux préparé à ce qu'on va dire.
1: Mieux en dire, si mieux préparé à en dire. Oui, il y avait trop de dire, je pense. Mais en tout cas, c'est pas grave, c'est la rouille, là, ça. Là,
2: on... Attends, ouais, c'est ça. On va tout dire en même temps, mais... Hey, non, il y a plein d'affaires qui s'en viennent. Là, c'est...
1: Parlant de rouille, ouais. Peux-tu regarder, s'il te plaît, au niveau de la circulation?
2: C'est quoi le rapport avec la rouille?
1: Je pense au pont. Automatiquement, je pense aux différents...
2: Souvent, le trafic est bien moins pire sur le pont de Québec que sur le pont Laporte.
1: Oui, oui.
2: À la défense de la rouille du pont de Québec.
1: Ouais, mais le pont Laporte est-il tant mieux? Il y a peut-être moins de rouille, mais est-il tant mieux au niveau des infrastructures? Je suis pas certain. Je ne suis pas convaincu.
2: C'est assez dur à dire. Tantôt, j'avais regardé rapidement. Il y avait un accident sur le pont Laporte, il y a environ 30-45 minutes. Ça me semble être réglé à ce moment-ci. Peut-être un léger ralenti là, sur le pont en direction nord.
1: C'était un peu avant l'entrée sur le pont, dans le fond, là, qu'il y avait eu un accident.
2: Le pont de Québec, c'est plus difficile à ce moment-ci. Où on se parle. Ouais, c'est plus rouge là, sur la direction nord. C'est rouge, c'est très ralenti. Bon, fait que... À la défense du pont Pierre Laporte, c'est le pont à emprunter présentement le meilleur. Okay. Si on parle de l'autoroute 20, direction est, un petit peu passé Saint-Apollinaire vers ici, Lévis, c'est ralenti au rouge. C'est dans ce coin-là. Il me semble avoir un accident un petit peu avant la rivière Chaudière, là, dans ce coin-là.
1: C'est quand même notable, là. Il est midi 15, là.
2: On est mais il y a plein de travaux. Il y a des travaux.
1: Je comprends qu'il y a plein de travaux.
2: Non, on peut-tu mettre quelque chose au clair pour cet été là, dans le trafic? C'est le Dawa, dans la région de Lévis-Québec. Quand on veut traverser d'un bord et l'autre, c'est le pire été en 5 ans.
1: Ben, c'est
2: certain. Il y a 5 ans, c'est parce que là, je me rappelle plus. Tu sais, genre.
1: Ben, c'est, mais t'as raison. En tout cas, moi, dans les 5 dernières années, parce que je suis venu dans les 5 dernières années, je venais l'été, là, puis je l'ai fait encore plus cette année. Et revenir d'habitude à la maison, ça va prendre 30-35 minutes, des fois quand c'est un petit peu plus long. Là, ça me prenait 1h15.
2: Bon.
1: 1h15.
2: C'est un peu mon point, là.
1: Ça a comme doublé, là. J'ai cligné des yeux, puis ça a doublé. Puis Google Maps n'est pas toujours 100% efficace, là. Parce que moi, je me fie beaucoup à ça. Techniquement, ça te donne les chemins plus rapides. Mais il me faisait souvent passer par Guillaume Couture. Puis les 2-3 fois que j'ai passé par Guillaume Couture, ça a été un désastre, là.
2: Ah oui, ah oui.
1: Je bougeais même pas. Un petit peu plus loin que Chemin des Îles. Là. J'ai été arrêté. Puis là, il m'avait fait passer par une petite rue en parallèle. Je ne sais pas si tu connais le nom de la rue. Là,
2: j'ai la rue Gravel.
1: Hey, là, j'ai là,
2: il m'y est ça, c'est un... Tu sais, mes petits tricky que j'ai, des petites rues, moi, je connaissais des fois pour m'en sortir dans le trafic à Lévis. Ben, cet été, ces rues-là, Gravel, Saint-Laurent, Chemin du Sceau. Ah, Chemin du Sceau était quand même pas si mal. Je pense que c'était
1: ouais, mais sauf que là, ce qui arrivait, c'est que ton petit truc...
2: Ça marchait plus, là.
1: Non.
2: Tu sais, c'était pas, là, j'étais...
1: La petite passe du Coyote, globalement, l'avait donné à tout le monde. C'est ça qui arrive. Mais si vous voyez des choses sur la circulation, vous êtes nos yeux et nos oreilles, puis ça va nous aider grandement. Donc, textez-nous, 418-903-5969, 418-903-5969. Je sais que l'autoroute ici aussi, en direction de Québec, à la hauteur de Chemin des Îles, c'était un vrai stationnement. Je sais pas si tu peux regarder, là, si c'est rouge encore. Mais
2: c'est jaune, côté de la rive sud, direction ouest, là, tu sais. Fait que, on part de Lévis, on s'en va vers Québec, la 20, c'est jaune. Fait que, tu sais, c'est léger ralenti, mais pas si mal.
1: C'est moins pire que tantôt. Parfait. Mais gênez-vous pas. 418-903-5969, 418-903-5969. Puis en plus, si vous nous textez en grand nombre, là, commencez déjà, là. Ton complet, courriel complet. Plus vous participez dans le courant de la semaine, je pense que ça va être une nouvelle formule pour faire gagner, pour faire des heureux gagnants ou heureuses gagnantes, bien sûr, là. On discrimine pas. Ça se dit pas.
2: Discrimine, moi.
1: Ouais, ça se dit pas.
2: Pas de mon français tantôt.
1: Ouais, là, yeah. Un. Mais, plus sérieusement, les personnes qui participeront le plus souvent à l'émission seront récompensées. J'ai plein de stocks. J'ai des billets du Rouge et Or, j'ai des billets des Remparts. Je remercie bien sûr tous nos partenaires, clients, etc. Là. J'ai des billets encore de mini-potes à faire tirer. Pour les capitales, c'est plus difficile. Tu sais, j'avais des billets des capitales, mais là, ça sont les séries éliminatoires, fait que ça se remplit. C'est pas que j'ai pas de billets, mais c'est que faut qu'ensuite je réserve la journée, puis ça prend une heure, puis le stade est rempli. Ça, ça a été quelque chose, justement. J'ai traîné Rémi pour une première fois dans sa vie au Capitale de Québec cet été.
2: C'est la première fois que je rentrais dans le stade Canac.
1: Ah, t'avais jamais été au stade?
2: Non. J'avais passé devant, tu sais, j'ai déjà habité les Moileaux. Fait que, tu sais, il était un coin de rue quand même passant de Québec, le stade.
1: Ouais.
2: J'avais vite vu, mais j'avais jamais Fait que pénétré en ses murs.
1: T'as pas vu les deux moutures du Stade Canac?
2: Non.
1: C'est-à-dire la mouture Stade Canac délabré, laissé à lui-même, là. Ça, c'est, je te dirais, il y a environ 15, peut-être une vingtaine d'années. Ça en était gênant, là.
2: OK, non, zéro, là.
1: Hey, ça, c'était peinture pas finie au niveau des clôtures, des débris un peu partout dans les corridors. Hey, c'était... Mais tu sais, il n'y avait pas de baseball, là. Il n'y avait pas les capitales.
2: Il n'y a pas d'équipe, là, c'est
1: ça? Non, il n'y a pas d'équipe. Il y avait juste des jeunes qui jouaient, qui étaient nous autres, là. Fait que là, nous autres, quand on recevait des équipes d'ailleurs, on avait de l'air des beaux cabochons.
2: Ouais, mais tu sais, en même temps, s'il avait mis ben de l'argent en rénovation, est-ce que les gens auraient chialé? Hey, le Colisée tombe en ruine, parce qu'on s'entend qu'il n'y avait pas de centre Vidéotron à l'époque.
1: Ouais.
2: Puis là, le Colisée, le monde pointait le fait qu'on le laissait un peu se désagréger tout seul.
1: Oui, mais on savait que le Colisée, on allait le remplacer.
2: Est-ce qu'on allait mettre de l'argent sur le stade?
1: Ben là, c'est comme pour les terrains de baseball, là. Les kids, là, présentement. Là. Parce que, tu sais, il y a beaucoup d'infrastructures. Il y a pour le soccer, football, hockey. On sait que c'est difficile d'avoir des patinoires. Soccer, ça s'est quand même amélioré. Mais les terrains de baseball, là, ça dépend des régions. Je sais pas, ici, sur la Rive-Sud, textez-nous, les gens de la Rive-Sud, 418-903-599. C'est une question que je pourrais me poser à Tigui, ça. Mais à Québec, là, des fois, là, tu sais, ça en est limite dangereux, là, pour les jeunes de jouer sur le terrain. Là. Ils sont pas entretenus. T'sais, c'est comme, OK, un gazon, c'est rendu l'herbe longue, là, dans le champ. C'est pas supposé d'être, là.
2: T'as juste à te lever les pieds quand tu cours.
1: Ah ouais, c'est ça. C'est comme un... c'est vrai, pareil.
2: Si tu vois pas le but, t'as juste à peser un peu à terre, là, tu vas voir où il est.
1: Là, on m'a amené. C'est vrai. Ça chiale, ça a tout cuit dans le bec.
2: Nous autres, dans le temps. Hein?
1: Dans le bon vieux temps.
2: On jouait avec une brique puis une branche, là, puis tu sais...
1: Ben non, ça, c'est faux. Mais mon père m'a quand même déjà raconté... Pis ça, c'était véridique, que lui, il jouait au baseball sans gants. Il attrapait la balle à main nue, là.
2: Ouais, ça, c'est rare. Je l'ai déjà fait, là.
1: Ouais, mais ça, c'est...
2: Puis, mettons, j'ai déjà essayé une fois d'attraper une balle à deux mains, pas de mythe, pis tac! Ça fait mal.
1: Ça cogne, là.
2: Ouais.
1: Mais non, mais
2: on se dépannait avec une casquette quand on était jeune. J'avais pas de mythe, là.
1: Je comprends, mais là, je veux dire, ça fait old school, là, sur un moyen temps, là.
2: Je le crois, en fait, là, qu'il
1: fait. Ben oui! Ben oui, mais le burger, t'as 25 sous aussi, là.
2: C'est sûr,
1: il y avait d'autres, c'était pas pareil.
2: Le Mustang de l'année, t'as 10 000 piastres, là, t'sais.
1: OK, on revient, puis les capitales, t'as aimé ça?
2: Oui, pour vrai, j'ai aimé ça plus que je pensais. J'ai été agréablement surpris.
1: Ben, tu parles du baseball,
2: de l'ambiance.
1: T'as-tu aimé le baseball? Parce que c'est sûr que l'ambiance, je savais que t'allais aimer ça.
2: Ouais, c'est ça, là. Je te dirais moitié-moitié.
1: OK. Parce qu'on...
2: En plus, c'est une game de baseball qui a beaucoup d'ambiance. T'as Pee-wee qui anime ça.
1: Oui, qu'on salue. On salue.
2: Ils font venir des gens sur le terrain pour faire une espèce de dance country. J'ai pas trop compris cette parenthèse-là, mais c'était quand même cool, là, tu sais.
1: Parce qu'il y a des journées thématiques, Rémi. Je l'ai pas dit assez souvent, je pense, dans mes.
2: Ouais, OK. Mes ben, lives, ça se peut, là, mais
1: le mercredi, c'était la journée country. Alors, à ce moment-là, il y avait une troupe de dance country entre deux manches, puis c'est pour ça que là, tu vois des filles avec... Ils remettaient des chapeaux. Tu l'as pas pris, toi? T'as pas pris ton chapeau de cow-boy?
2: Non, j'ai pas pris de chapeau de cow-boy.
1: Moi, mon gars, il a ramassé ça. Mon gars aussi gagné le concours de... Il était bien fier de ça, là, d'avoir resté plus longtemps sur le taureau mécanique.
2: Ben oui, je l'ai même pas vu aller, parce que moi, j'aurais
1: comme plus. Dit,
2: Alex, moi, tu sais, j'aurais défié le champion.
1: C'est sûr que t'aurais essayé de le battre.
2: Ouais.
1: Hein? Qu'est-ce que t'aurais fait pour battre un enfant de 15 ans? Mais là, c'est ça, les...
2: Mais ambiance, j'ai aimé, parce que moi, j'étais accompagné de ma nièce aussi au Capitale, puis elle a vraiment trippé sa vie.
1: Elle a le petit lueur dans les yeux, là, quand Capi est arrivé, là.
2: Ouais, elle a eu sa photo avec Capi, elle a eu son autographe de Capi. Il y avait comme le petit jardin d'enfants aussi, qui était comme à côté des estrades, mais sur le bord de la clôture, on voyait quand même la game.
1: Du côté du premier but, un petit peu plus loin, là, il y a des jeux gonflables, il y a plusieurs choses qui se passent là, justement, pour divertir les kids, là. Puis, tu sais, c'est vraiment pensé pour toute la famille. C'est accessible. Ouais. Premièrement, ça coûte moins cher. Puis en plus, nous, on avait eu la chance, par contre, d'aller en plus à la terrasse, là, préalablement, là, l'espèce de petit 5 à 7. Là. Fait que ça, c'était le fun. Là. Parce que là, on avait quelques consommations. Pour qu'on, on n'a pas exagéré là, ces consommations. De toute façon, c'est une limite de 3 par personne.
2: Mm-hmm.
1: Mais c'est pizza, hot dog à volonté.
2: Moi, je pense deux points de pizza, deux hot dogs.
1: Moi, j'ai été tranquille
2: aussi. C'est quand même pas pire. Ouais, là, je buvais pas ce soir-là. Fait que je buvais du thé glacé.
1: Ouais, moi, j'ai pris tes consommations.
2: Ouais, c'est ça. J'ai fait cadeau de mes consommations.
1: Moi, je ne conduisais pas. Donc, je me suis sacrifié. Puis mais pour ce qui est de la bouffe, ben moi j'avais amené deux ados, là, deux joueurs de foot de 15 ans. C'est, je sais pas combien ils en ont mangé, eux autres, de pointe de piste, de dog, mais c'est sûr qu'ils ont rentabilisé le forfait terrasse.
2: Mais c'est des ados, tu sais, ça va toujours bien passer.
1: Ça a pas de fond.
2: Non, c'est sûr.
1: Ça a pas de fond. Ça a permis de rester plus de longtemps sur le taureau. Puis en plus, la rencontre, t'as le fun, on avait eu un bon match. Puis fait que là, les séries commencent, c'est les finales de division. À partir de demain, mercredi 9 septembre, mais les parties à Québec sont vendredi le 11 et samedi le 12. C'est pas pire, c'est le week-end, Rémi. Vendredi le 11, okay. Samedi le 12. Allez vite sur capitaldequebec.com s'il reste des billets. Je vais aller voir pour le fun, là, parce que c'est sorti hier, ça. Là. On joue contre les Boulders de New York. Au moins, on sait ils sont où, là. Ben, c'est New York, là. Les Boulders. C'est limite épeurant, ça. OK. Les capitales, t'es allé de ce côté-là. T'es allé aussi également, parce que tiens, je salue quelques-uns de mes partenaires là, que j'ai vus rapidement cet été. T'es allé jouer au mini-pot,
2: au mini-pot Vanier aussi.
1: Ah, je salue, bien sûr, à Tarzan. Je salue Steph,
2: ouais.
1: Qui est le propriétaire de la place. Puis, t'as-tu gagné au moins?
2: Très cool. J'ai-tu gagné?
1: Si t'as pas gagné, c'est inacceptable.
2: J'étais là avec mes deux nièces et ma mère. On est resté là l'après-midi, puis on a vraiment comme profité du terrain tranquille.

0: On dirait que des fois, je viens impatient. Là. Que, voyons, tu rentres-tu?
1: J'aime ça.
0: En tout cas, c'est...
1: On n'a pas compté les points. T'as perdu.
0: Ouais, non, c'est ça. J'ai peut-être pas gagné.
1: Je t'annonce.
0: J'ai aimé aussi au Millipot de Vanier, j'ai essayé le lance-balle de baseball. Chose ouais. que je n'avais jamais essayé.
1: Ça, c'est malade. Ben, ils ont deux.
0: Sérieux, je suis fort, man, au lance-balle.
1: Bon, dis-tu encore ouais. en toute modestie. Il va falloir aller voir ça, là. Ça, je vais le vérifier. On va se filmer, ça. On va y aller, oui. toi et moi. Oh, oui. Sûr, sûr, sûr. Parce que t'en as deux, c'est de la balle molle, dans le fond, c'est les grosses balles. Ouais. Je pense que c'est lente et médium rapide pour ce qui est de la balle molle. Tandis que baseball, t'as médium, qui c'est celle-là que t'as assurément essayé, puis t'as la ultra rapide.
0: Puis pourquoi je n'aurais pas essayé la ultra rapide? Je pense que j'ai essayé la balle molle rapide, si je me souviens bien.
1: Ah, c'est ça, ça a besoin de frapper dans une grosse balle. Hein?
0: Non, mais je sais pas. Là, c'est le...
1: Non, non, on va essayer, on va y aller.
0: N'importe quel.
1: On se filme, c'est la balle, tu sais, rapide, là, la vraie. Là.
0: Oui, elle, baseball rapide.
1: Baseball rapide, elle descend, là, c'est à peu près 80 000 à l'heure, je dirais. Là. En kilomètres, c'est plus, là, mais c'est dans ce coin-là. Là. Sérieusement, faut que tu amorces ton élan alors que la balle quitte le lance-balle. Faut que tu commences d'avance à frapper. Là.
0: Ça dépend à quelle vitesse que tu frappes. Larry.
1: Là, tu... sérieusement, tu la pètes vraiment trop. J'ai hâte de voir.
0: Ah oh, oui.
1: Puis, c'est pas question d'aller faire un Adam Sandler là, comme dans Happy Gilmore. Là. Puis, se garrocher devant la balle.
0: Ah, ça fait mal.
1: Non, ça va faire mal. Ah, je regarde ça, là. Pour la partie de vendredi 11 septembre, gang.
0: Au Capital, ça?
1: Ouais, au Capital. Il n'y a plus une place de libre. Plus une.
0: OK.
1: Fait que... Attendez de voir.
0: Ah, il y a du monde, man. Pour vrai, là, tu sais, c'était
1: sold out. Admission générale, loge, mezzanine. Tout est plein. Mais c'est tellement une belle sortie. T'as une vue sur la ville aussi, un peu.
0: Moi, le cachet, juste ça, c'était comme. Puis nous autres, on était comme face à ça, face à la vue des gratte-ciels de Québec. Avec le terrain éclairé, tout verdoyant. Puis, la foule. Puis, non, le cachet de ça, c'était vraiment hot. Puis là, j'étais avec les enfants. Il y avait ma nièce, il y avait les enfants Guillaume qui étaient là. Là, le vendeur de liqueur passe. Fait que j'ajoute une liqueur à ma nièce Lauriane. Mais là, les autres enfants voulaient une liqueur aussi. Fait que c'est correct. C'est ma tournée de liqueur. Ça a coûté comme 9 piastres. Ben oui. Chacun a eu sa liqueur.
1: C'est 3 piastres.
0: Moi aussi, c'est ça.
1: C'est tout ce qui n'est pas alcoolisé, c'est 3 piastres.
0: C'est vraiment de l'allure, les prix. C'est hot, là.
1: Mes deux ados, là, ben, il y en a un qui est pas en moins. Mais en tout cas, les deux ados qui étaient là. On s'entend, là, c'est pas que je me tiens que des ados, là, mon fils et un de ses amis. Les autres, ils ont mangé à nouveau, là. Tu sais, c'était pas assez, là,
0: arrivant le soir.
1: Non, pendant la partie. C'était pas assez, là, je sais pas combien de pointes de pizza, puis je sais pas combien de hot dogs. M'emmener, ils ont dit, puis vu que c'est pas cher. Puis maintenant, les deux ont des travails. Fait que là, ils se sont dit, on va se gâter.
0: Qui pointent les ados.
1: Ils ont été pour une bonne petite poutine ou deux, là.
0: Ouais. Toi, as-tu mangé de la poutine?
1: Ouais, je l'ai mangé une. Elle est trop bonne, la poutine.
0: Ouais, la poutine, j'ai pas goûté encore. Tu vois, il me reste un petit trip à vivre, mec, j'y retourne.
1: Hey, c'est 3 piastres, puis elle est bonne, là. Mm. Il y en a, là. Il y a du fromage, là. T'sais. Je nommerai pas de chaîne, là. C'est des chaînes qui annoncent pas ici, là. Puis que ça coûte 3 fois le prix. Puis je me demande si t'en as autant. Pas mal sûr que non.
0: Ouais.
1: OK, c'est dit. Hey, parlant de bouffe, là, tant qu'à être là-dedans, là, juste avant de... Parce qu'il va falloir s'arrêter bientôt. J'essaie de me discipliner. Fait que c'est ça, c'est dans cette optique-là. Là. L'année 2026, ça marque aussi le 75e anniversaire de Saint-Hubert. Hey, 75 ans. Saint-Hubert, pareil.
0: Ouais.
1: Wow. Pour célébrer ça, on vous offre le retour de l'animalerie pour adultes, édition 75e anniversaire. J'aime ça, de 8 morceaux de tendre pour les... OK, 8! Ouais. Servi dans la voiture, animalerie, plus une remorque, avec frites supplémentaires, le pain, la fameuse sauce barbecue, et 2 sauces à votre choix en salle à manger et au resto-bar Saint-Hume. Miam, miam, miam, miam! Puis il y a même un gâteau 75e anniversaire.
0: Oui. C'est 1951.
1: Oui.
0: Ça a commencé sur la rue Saint-Hubert à Montréal. C'est vrai, c'est pour ça que ça s'appelle Saint-Hubert. C'est pas tous les gens
1: qui
0: disent
1: ça,
0: mais c'est québécois à fond.
1: Le gâteau 75e anniversaire, lui, est disponible en salle à manger, au resto pub, au service à l'auto et au comptoir à emporter. Il regroupe 7 de ses desserts iconiques du Saint-Hubert, que ce soit... OK, ça regroupe tous les desserts dans un dessert. C'est pas pire, ça? Une base de pâte de brownies. OK, ça, c'est la base. C'est notre plancher, c'est notre sous-sol. Un étage de mousse au chocolat avec insertion de cubes de gâteau au fromage. Un étage de mousse à l'air

0: table avec des retailles de tarte au sucre et un étage de gâteau vanillé. Le tout est recouvert du fondant du millefeuille. Là, je m'excuse de vous avoir donné faim. Parce que moi, ça a été automatique, là, mais Saint-Hubert, c'est un classique. Bang! Fait que j'ai traîné Rémi cet été au baseball. J'ai été voir plusieurs shows de musique. J'en reparlerai là, au fur et à mesure là, les différents spectacles. Moi, ça a été vraiment ça, mon été. Là. Ben, j'ai beaucoup de transport, mais j'ai été...
1: Tu fais des lifts.
0: Ouais.
1: C'est vrai. C'est...
0: J'étais Laurent Le
1: Texte. Tu t'accompagnes, t'as excité, tu plaques EF là, pour ça? Non, OK.
0: Encore. Mais j'ai utilisé beaucoup Uber également. Puis ça, j'ai une couple d'aventures particulièrement drôles à vous raconter. Ah, j'y vois-tu... Oh, je vais raconter une.
1: Vas-y,
0: on va
1: prendre
0: le temps d'une, là. C'est en plus, c'est en lien avec un spectacle. Alors que j'allais voir Loud. Loud était à l'Agora il y a de cela trois week-ends environ. C'était dans le cadre des Super Franco Fêtes. Fait que là, Loud avait le spectacle de Loud qui était carte blanche. Fait que t'avais Loud, mais il avait invité Los, Soja, Corias. Il y avait tout plein de monde, Rémi. Mais là, moi, je savais que si j'allais là, que j'allais prendre quelques breuvages alcoolisés et que je ne pourrais pas prendre mon véhicule. Mais... C'est proche du port, dans le fond. Là. C'est carrément à la gare du Vieux-Port. Il y a des travaux dans ce coin-là. Il y a beaucoup de trafic. J'ai dit, ben, je vais prendre un Uber, ça va être plus simple. Prends un Uber. Entre dans le véhicule du monsieur, que je ne nommerai pas bien sûr. Et la première chose qu'il me dit, c'est pas « Bonjour, comment allez-vous? C'est bien Laurent, on s'en va à la gare du Vieux-Port. Ouais. » Il m'a posé la question « Savez-vous où je peux me soulager? » Et je chantais que c'était urgent.
2: C'est ça. Il avait envie d'aller à la salle de bain.
0: Oui, oui. Ouais, c'était pas un numéro un. Là.
2: Ouais, c'est ça. C'est d'habitude un numéro un. On...
0: Ouais, c'est ça.
1: La débrouillardise embarque, là, puis on...
0: Mais là, moi, j'étais avec ma conjointe. Ma conjointe, elle se sentait comme « On y offre-tu de rentrer chez nous? » Moi, j'ai dit
1: non. Ah, il était allé te chercher chez vous, c'est ça?
0: Ah oui, c'est Hubert.
1: OK, fait que lui, il avait envie d'aller à la salle de bain, puis subtilement, il se disait, il va peut-être m'offrir d'aller chez eux. C'était un peu ça, sa demande, là.
0: Ah oui. Mais là, est-ce que je ne suis pas correct, gang, de ne pas avoir offert ma salle de bain? Moi, tu sais, mon gars est en train de regarder un film en boxeur. J'ai le chien qui est un peu agité quand il y a des nouvelles personnes qui rentrent.
2: Ouais.
0: Je le connais pas, là, moi.
2: Tu sais, t'as comme 3 secondes pour t'en revirer de bord dans tes idées. C'est là, ça. T'es comme ça arrive, c'est comme, OK, qu'est-ce que
0: ben déjà, ça m'a décontenancé. Je vais te dire, là, de me faire poser la question, là. Savez-vous si je connais
1: mais
0: un endroit?
1: Si, moi, ben, je vais répondre à ta question. Si ta salle de bain d'en bas avait été fonctionnelle, j'aurais dit, tu mettons à ta place, j'aurais dit, prends, tu vas à la salle de bain d'en bas. Elle est à la salle de bain d'en haut où ta famille, pis tu sais, ta blonde aussi, tu sais, les.
0: Moi, je m'adresse aux chauffeurs de taxi, là, chauffeurs d'Uber et autres là, qui nous écoutent, le 418-909-599. Le mieux, ça n'aurait pas été qu'ils aillent aux toilettes avant de me ramasser.
1: Ouais, mais des fois, man, ça arrive sans prévenir. Ça.
0: Direct, là, quand je rentre dans le char. Là.
1: Quand tu rentres dans le char, non, peut-être que lui, ça faisait 10 minutes. Il aurait dû aller au McDo avant d'aller te chercher.
0: C'est ça
1: qu'il aurait dû faire.
0: C'est ça que je dis. Il y a plein d'endroits. Là. En plus, moi, je suis proche du boulevard Amel.
1: Quitte à te faire attendre 8 minutes de plus.
0: Ça me dérangerait pas.
1: Ouais. Moi, c'est ça que j'aurais fait.
0: C'est ça que moi aussi, j'aurais fait. Fait que là, j'ai suggéré d'aller au Tim Hortons, pas très loin de chez nous.
1: On salue le Tim et le McDo. T'sais, c'est vrai que des fois, ça sert à ça. J'en dépense assez dans l'année pour des cafés. Que...
0: Puis tu sentais que c'était difficile là, de se retenir. Là. jusqu'au Tim.
1: En plus, minutes. Toute la ride, tout, tu te dis, bon, OK, lui, il est en train de combattre. Chacun son combat.
0: Pour moi, c'était juste 2 minutes, là, mais pareil. Puis... J'essayais de tout processer ce qui venait d'arriver. Puis, tu sais, tu peux pas trop en parler avec ta conjointe parce que lui, il t'entend. Mais là, dès qu'il est sorti pour aller au team, là, nous autres, on est embarqués dans la discussion. Hey,
1: puis là, vous étiez dans l'auto?
0: On attendait dans l'auto seul. On n'aurait pas pu se pousser avec le char.
1: Oui, c'est ça.
0: Ce qui aurait été drôle. On peut pas faire ça, là.
1: Oui, mais en même temps, je veux dire, est-ce que tu payais? Toi, c'est un prix fixe pour la course.
0: Quand c'est Uber, c'est un prix fixe pour la course. Sauf
1: mais que... c'est parce que c'est ça, tu payes. Si la course, lui, il arrête une demi-heure à quelque part...
0: Attends. C'est un prix fixe pour la course, mais j'ai appris à mes dépens cet été que si la course prend plus de temps que prévu, là, le prix augmente. Moi, j'ai toujours eu dans la tête que...
1: Tu payes plus cher.
0: Que le Uber, c'était... Tu sais, tu payais, disons, je vais dire un prix fictif, là, 30$. Tu t'en vas, tu sais, parce que je l'ai pris souvent pour aller aux plaines, pour au FEC, puis ces choses-là. Là. Fait que là, je partais de chez nous, je m'en allais aux plaines, ça me marquait 30$. J'ai dit, OK, j'accepte ça, 30$. Sauf que là, il y avait tellement de trafic cet été qu'une fois, ça a pris plus de temps que prévu. Puis là, c'était écrit, au lieu de me coûter, je sais pas, moi, disons que c'était 20$, là, c'était rendu 50$. Là, j'ai pas accepté ça, là. Pas de ma faute, là, si ça a été plus long que prévu. C'est pas supposé de majorer là, le prix, là.
1: Fait qu'il faudrait que le trafic soit pris en compte à l'heure de faire ton prix.
0: Ben, techniquement, il est pris en compte.
1: Parce que, tu sais, le pire, c'est que je me mets à la place du conducteur Uber, puis, tu sais, si quelqu'un, il prend une course, mais là, il fait passer, finalement, par les pires places de trafic, c'est comme...
0: Ouais, mais c'est pas
1: que ce soit ses frais.
0: Ouais, mais c'est pas nous autres qui choisissons le chemin.
1: L'itinéraire,
0: là. Ouais. Lui, il se fie sur son Google Maps, là. Ça, c'est vraiment... Ouais, c'est, okay. C'est vraiment
1: il faudrait qu'il se dise, OK, ben, je vais passer par là, mais là, à cette heure-ci, il y a plein de trafic, donc ça va te coûter un petit peu plus.
0: Puis, en plus, ça avait super bien été avec ce chauffeur-là. C'est juste que j'ai fait un saut, là, tout d'un coup, votre course a été révisée et finalement, elle coûtera 30$ de plus. Là, j'ai fait non. Puis là, moi, je me suis comme obstiné. Puis finalement, je ne l'ai pas payé. Là. J'ai comme dit qu'il avait été trop lent, mais j'espère que ça n'y a pas donné une mauvaise note à lui parce que le gars était smart pareil. Là. C'était pas comme la veille.
1: Ben, il est trop lent. Ça n'y en aura pas donné une bonne, d'après moi. Là,
0: ben, mais... J'ai donné 5 étoiles pareil.
1: Ouais, OK.
0: Il y a un autre gars, tu sais, comme le gars là, qui est arrêté au. Faire un numéro 2, là. J'ai donné 4. J'ai de la misère à être sévère avec avec peu importe. Que ce soit un serveur dans un resto, je vais quand même donner du tip, même si.
1: Je vais rajouter un petit peu. Puis j'ai jamais donné d'étoiles en donnant pas 5, moi.
0: Ben là, moi, c'était mes premières cet été. J'ai eu lui, puis un autre, là, que lui m'a
1: parce
0: fait.
1: Parce qu'il avait envie d'aller aux toilettes.
0: Ben, c'est parce que je trouvais qu'il aurait dû le faire avant.
1: Moi, j'aurais donné 5 étoiles, mais j'aurais été le genre de plus fantasque un peu, de dire, mais t'aurais dû aller au McDo avant de venir chez nous.
0: C'est ça. Mais moi, j'avais pas envie d'avoir cette discussion-là.
1: Non.
0: C'est une discussion que j'avais pas envie d'avoir.
1: Ben, tu l'as eu, tu lui as dit, va au team, va...
0: Puis en plus, il m'a laissé moins loin que prévu, parce qu'il y avait tellement de trafic que ça prenait autant de temps qu'il allait à pied. Fait que j'ai dit, gars, laisse-nous ici. Fait que là, comme ça, toi, ça va te permettre de te sortir de ce bordel-là. Fait que tu sais, ça, il l'a apprécié, là, je pense, là. Mais j'ai pogné un autre chauffeur. C'est pas mieux quand ça va vite, hein. J'en ai pogné un autre, là, que on avait carrément peur, là. Lui, il aurait fallu que je le rapporte, là. Je le signale.
1: OK,
0: là. OK. Il était...
1: Dangereux.
0: Dangereux. Dès qu'il attendait moindrement, il changeait, il essayait de pogner une autre petite rue pour essayer d'éviter le trafic, mais il pouvait rien faire, là. Il y avait du trafic partout. Coupait les gens. Tu sais, il se mettait... Il faisait du... En S, là, que j'appelle, là. Il se mettait comme dans la voie du milieu, sur Ramel, là, entre les deux voies, puis il se promenait de gauche à droite.
1: Il tricotait, comme on dit.
0: Oh, oui, oh, oui. Gauche à droite. Puis dès que quelqu'un essayait de s'élancer, là, il avançait pour être sûr. Non, non, c'est moi. Ça avait pas de bon
1: sens. Il travaille pour que tu arrives plus vite, Larry.
0: Oui, oui, mais c'était pas le fun, là.
1: Non.
0: C'est ma conjointe, elle m'écrivait, parce qu'elle voulait pas parler trop fort, là. Elle m'écrivait, là, penses-tu qu'on va se rendre, là? Tu sais, sérieusement, j'aime vraiment pas mon expérience, là. Je suis en train. Limite de battre trippé, là. Crime. C'est relax, là. Lui, clairement, il.
1: Ouais, puis si tu vois que le chauffeur, il est comme pas sûr au volant, tu sais, puis il est comme.
0: Ouais, lui, il était.
1: Il a peur de sa propre conduite.
0: Je pense pas.
1: Tu peux dire, ralentis ça, man, un peu.
0: Je pense pas qu'il était pas sûr, mais il était peut-être trop craqué. Clin d'œil, là. Il était en même temps sur son téléphone. Il ouvrait, puis il fermait les fenêtres de temps en temps. À un certain moment, ma conjointe a voulu le baisser à la fenêtre. Il a monté à la fenêtre. Fait, ouais, là...
1: C'est bizarre.
0: C'est bizarre, là. OK. Fait que tout ça pour dire... Puis ça, c'était pour aller à mon... Celle-là, mon numéro 2, c'était pour aller au show de l'Aude. Ça a été un très bon show, mais... C'était une aventure. Une aventure de se rendre, une aventure de rentrer. Parce qu'on est rentré, je sais pas pourquoi... On avait des accréditations médias, mais je pense qu'ils nous ont pas accompagnés à bonne place. Ça a fini qu'on est arrivé où les artistes, là. On était backstage. Là. Moi, c'était pas ça que je souhaitais. Là. Moi, je veux voir le spectacle. Là. J'ai pas envie de déranger Loud, Corias, Soja. Corias arrivait avec sa petite famille. Là. Ses enfants disaient « Bon show, papa! » Puis tout. J'étais comme...
1: Qu'est-ce que je fais ici?
0: Que je fais ici, moi? Là, ma conjointe était encore moins certaine. Là, puis là après ça, on s'en va, puis il y a comme un petit lounge. Puis là, je vois Soja, ils sont là, ils sont relax. Tu sais, j'irais pas là, à m'incruster. Hey! On s'est déjà parlé dans le passé.
1: Ce qui s'est passé, c'est que t'es rentré par le bout de la rue d'Alousie, là. Puis il aurait fallu que tu rentres plus. Tu sais, tu bifurques à peu près où c'est le Louis Joliette, là. Puis là, tu longes le fleuve jusqu'à l'Agora. Normalement, oui, c'est pas mal ça, le chemin
0: officiel. Mais c'est parce qu'il voulait pas que je rentre là. Il voulait absolument que j'aille chercher mon accréditation de l'autre côté.
2: Ah, c'est ça.
0: Mais bref, on est allé au parterre, on a eu un super bon show. L'art de manquer renverser mes bières. Mais ça, c'est clairement de ma faute.
2: Mais manifestement, c'est toi qui étais où t'avais pas à être.
0: Non.
2: Il est sur le stage avec ses bières. Et crème, il a failli renverser ta bière. T'en sous du stage, puis il renversera pas ta bière.
0: Non, c'est parce qu'il est descendu par la foule. Il est descendu par les estrades.
2: Okay.
0: Puis il a passé à travers le parterre, puis tout en rappant, ce qui flashait, là, comme concept. Mais moi, dans le parterre, je me disais, hey, il s'en vient. Il s'en viendra pas sur moi, mais j'avais deux canettes de bière au sol, là. Parce qu'à l'Agora, pour toutes les personnes qui ont été voir des spectacles à l'Agora du Vieux-Port, vous le savez, c'est un chemin de quoi pour avoir votre bière? Ça prend une demi-heure, trois quarts d'heure l'avoir.
2: Tu le fais pas pour une demi-bière.
0: Non, tu le fais pas pour juste une bière. Ouais. Ça devient des précieux, là.
2: Moi, j'en prenais quatre, puis j'en ramenais, mettons, au monde avec nous. Mais tu sais, je repartais, il fallait que j'en aie quatre, sinon j'ai attendu là pourquoi, tu sais.
0: Ben, nous autres, même affaire, quatre. Deux pour moi, deux pour ma conjointe. Mais là, il était déposé à la table, j'avais mon manteau, puis là, je le vois, puis il part, puis il est pauvre. Du tout vis-à-vis de nous autres. Mais là, plus il avance, plus c'est comme dans Slinky, dans The Price is Right, là, l'espèce de jeu, là, que la drop une roue, là. Il s'en est de plus en plus, là. Je suis là, hey, crème, non, il va pas venir, hein. Il va pas venir direct sur moi. Ben oui, toi, chose. Il s'en vient direct sur moi. Fait que là, je ramasse en catastrophe mes deux bières. Phew! Il n'a pas renversé mes bières, mais il s'est enfargé dans mon cou. Je me sentais un peu mal. T'sais, il a continué à rapper comme si rien n'était. Mais là, je ne pouvais pas dire « Hey, je m'excuse! » Le gars rappe, là.
2: Non, c'est ça.
0: C'est pas le temps de dire.
2: Femmes, ça... T'as entendu ça dans le micro, tu sais?
0: Ah, ben ouais, c'était tout qu'un show. Bref, ça, c'était loud. Il y en a eu plein d'autres. Puis là, je vais vous en parler d'un dernier, que moi, ça a été mon show de l'été. Pas mal ma sortie de l'été, là, parce que, comme je dis, j'ai vu plusieurs spectacles. Là. Mais celui-là m'a marqué plus qu'un autre, c'est le show de J. Cole. Puis ça, quand tu dis que j'écoutais justement à mes débuts au 96.9, j'écoutais pas mal juste du vieux rap. J. Cole, je le connaissais pas vraiment. Mm-hmm. Je savais pas, il était même pas sur mon radar. Mais toi, tu trippais à côté. Tu disais, J. Cole, Laurent, J. Cole, tu vas aimer ça.
2: C'est le meilleur pont entre l'ancienne et la nouvelle génération. Je l'ai qualifié souvent comme ça.
0: Et il faisait une tournée internationale cet été. Il est allé, tu sais, beaucoup de... Je pense que c'était 50 spectacles répartis aux États-Unis, au Canada. Je pense pas qu'il est allé en Europe. Mais il est venu du côté de Montréal. Et c'est assurément dans mon top 3 des meilleurs shows. Sinon, le meilleur show que j'ai vu.
2: Ah ouais, tant que ça!
0: Ben, j'ai tellement de respect pour un rappeur qui a pas personne qui finit ses phrases... Souvent, il y a des personnes peut-être qui connaissent moins un peu les shows de rap, c'est que le rappeur va manquer d'air un peu. Fait que là, il y a quelqu'un qui finit ses phrases pour comme mettre accentuer la finale de sa phrase. Lui, il n'a pas eu besoin de ça. Il y a une trentaine de tunes, plus d'une trentaine de chansons, tout seul sur le stage, avec un stage incroyable là, au Centre Bell, avec une voiture qui descend du... la toiture, ouais. Un espèce de manoir lugubre, des effets de lumière, des gens crinqués, là. Tu sais, un public captif, là. C'était vraiment... Puis tu sais, les âges se promenaient. Parce qu'il y avait beaucoup de la plus jeune génération, tu sais, je dirais, 15, 20, comme mon gars, là. Mais tu en avais 30, 35, 40, même 50. Ça se promenait, là. Si j'avais une moyenne d'âge, j'aurais dit à peu près 30 ans, là. Mais c'était plein, là. C'était plein, puis tout le monde s'abreuvait aux différentes chansons qu'il a fait. Puis il a fait en plus tout ce qu'on voulait entendre, il l'a fait. Là. C'est sûr qu'il a fait plus, il s'est concentré sur son dernier album Doom qui a sorti, là, The Fall Off is Inevitable, mais il a fait ses gros hits. Et ça ne pouvait pas être plus fun. T'sais, c'est un moment, c'est un souvenir qui va me rester à jamais, que j'ai passé du temps de qualité incroyable avec mon garçon, qui lui aussi, c'est un de ses artistes préférés, un peu comme toi, Rémi. Puis tu sais, là, comme je dis, c'était un show à voir. Tu sais, en plus de ne pas avoir un gars qui finit ses phrases, aussi de trame en arrière. Tu sais, que le playback est plus fort, là. La trame sonore en arrière, là. J'ai déjà vu des shows, là, Akon, pour pas le nommer, au Festival d'été, que le gars, il a même plus de micro dans les mains, là, puis que ça chante encore, là.
2: Ouais, c'est ça.
0: Moi, c'est pas un show, c'est pas un CD que je suis venu entendre, là. Mais là, c'est pas un CD.
2: Non, non, des fois, mettons, moi, ce que j'aime, c'est qu'en show, il va voir la trame sonore, t'sais, son beat, ouais, avec les ad-libs. T'sais, ouais, les ad-libs qu'il peut mettre, les ad-libs, c'est comme les petits back vocals que tu mets de temps à autre, qui, des fois, des sons, c'est comme des onomatopées. Oh. Peu importe ce que tu dis, là, c'est, ça peut sonner comme ça, mais tu mets ça en show, ça met de l'ambiance de plus, sans nécessairement être le playback qui fait la chanson à ta place.
0: Fait que on a eu du gros fun. Il y avait même un cocktail à son nom. C'est la première fois que je voyais ça.
2: Ouais.
0: C'était vraiment...
2: C'était-tu une bouteille avec une guenille qui sort de là, genre?
0: Non, c'était... c'était pas un cocktail monoteur. C'était un drink, là, je pense, c'était vodka, jus de canneberge avec une autre forme de phare. Puis au début, je dis, ah, je m'achèterais pas ça, là, je vais payer pour le nom. Là,
2: ben parce oui, que, mais c'est... moi, tu dis, c'est qu'est-ce qu'il boit de J. Cole? Là?
0: Ouais, c'est ça, je dis, bah...
2: C'est quoi le drink à J. Cole?
0: Fait que finalement, j'ai dit, je vais en essayer un. Puis ça a fini que c'est juste ça que j'ai bu toute la soirée.
2: Ouais, c'était bon, hein?
0: Ah oui, c'était très bon. J'ai pu humilier mon fils un peu aussi, ben le gêner plus que l'humilier, là. Alors qu'il y avait une petite serviette. Tout le monde avait sur leur banc une petite serviette de la tournée de Fall Off, une petite serviette blanche. Puis moi, je me l'ai mis en dessous de ma casquette.
2: Ah ouais?
0: Mais il n'y a pas
2: eu. Il y avait comme 10 000 serviettes?
0: Ouais! Il y en avait plus que ça. Okay. Mais disons, c'était 16 000. 16 000 serviettes, puis tout le monde faisait, tu sais, agiter les serviettes, dépendant. Parce qu'il y avait des chansons qui disaient, là. C'est le moment, là, gâtez-vous. Puis là, ça y allait, il y avait...
2: Les gens, après, gardaient la serviette.
0: Ouais.
2: Fait que tu payais le prix de l'entrée du show, mais serviette inclue.
0: Une petite serviette,
2: incluse, hein? Tu sais, ah, OK, c'est bon.
0: Une petite débarbouillette, hein? Peux me laver.
2: Puis tu écris J. Cole dessus.
0: C'est écrit de Fall Off dessus.
2: OK.
0: Puis c'est comme c'est la voiture, dans le fond, qui descendait du toit comme en rouge, là. Ça flash, je l'ai montré.
2: C'est hot, non?
0: Et aussi, à un certain moment, ben, premièrement, le show débutait, il est assis dans la foule. Tu le sais pas. Tu sais, il n'y a pas de lumière d'allumé, rien, là. Puis là, tout d'un coup, il y a un spot qui illumine dans une des sections, puis c'est comme s'il était assis à côté de toi et moi, là. J'ai rappelé le chanceux. Il était un petit peu plus bas, là. Il était peut-être une dizaine de rangées plus bas que nous, là. Puis il commence son show ainsi, assis, dans la foule, puis il se dirige vers le stage. Fait que la personne qui est... Il y a quelques personnes qui sont encore plus chanceuses parce que les autres, leur show commence puis qu'il est juste à côté d'eux. Là. Et un peu plus tard, dans le spectacle, il demande à une des personnes présentes de faire le couplet avec lui. Puis souvent, il laisse aller la personne. Puis ça a bien été à Montréal, là. C'était une fille, je crois. Je veux pas dire de niaiserie, là.
2: Faut qu'il pogne quelqu'un qui connaisse le couplet,
0: là. Ah, faut qu'il connaisse ça, là. C'est ça, là. C'est le couplet de la chanson avec Benny the Butcher, là.
2: Johnny P. Scatty.
0: Johnny P. Scatty.
2: Okay.
0: À chaque coup, c'est ça qu'il fait. Puis, ouais,
2: okay, c'est une bonne chanson.
0: Il y a eu quelques villes que ça a été plus marquant. Il y a une ville, là, justement, c'était un kid de peut-être 13-14 ans, puis le kid connaissait toutes les paroles. Tu sais, c'est malade. Mm-hmm. Ça fait embarquer, là, tu sais. Ça fait juste plus...
2: Ben oui, c'est hot. C'est pas juste J. Cole, sans s'épivarder là-dessus. Cet été, au FEC puis dans les festivals, on a vu pas mal. Là, Limp Bizkit avait fait monter une fille, ouais, sur le stage qui avait. Pas pour dire voler la vedette, mais elle s'était fait remarquer pas mal.
0: Ah non, c'était quelque chose.
2: C'était hot, là.
0: Mais ça, j'en reparlerai, j'ai dit
2: tout. Ouais, c'est ça. On a un autre qui jouait de la guitare. En tout cas, c'est arrivé pas mal cet été. Ça.
0: Non, Soja aussi, il a fait participer les fans alors son spectacle du côté du festival d'été. Effectivement. T'sais, c'est une bonne idée, là.
2: Ben oui.
0: C'est sûr que des fois, tu te demandes. On appelle ça une plante, là. T'sais, si la personne est plantée là. T'sais, si c'est arrangé avec le gars des vues, là. T'sais, moi, c'est ça que je me demandais pour plus Limp Bizkit. Pas J. Cole, parce que J. Cole, t'sais, c'est quand même relativement faisable, mais t'sais, la fille de Limp Bizkit était sa coche en tabarouette, ouais, mais finalement, elle, de la façon qu'elle parlait, je l'ai entendu là, en entrevue, c'était pas arrangé. Mais c'est parce que j'ai déjà vu des spectacles dans le passé de Green Day ou autre. Il arrive avec la guitare, joue la toune, t'sais. Faut qu'ils soient préparés puis qu'ils s'attendent à jouer. T'sais, tu comprends-tu? T'sais, c'est pas n'importe qui, là. T'sais, moi, il me ferait monter, là. Ah ouais, il joue basket case.
2: Non, mais avant de te faire monter, il faut qu'il y ait quelqu'un de l'équipe là, qui parle avec la personne. T'sais. Qu'est-ce que tu sais jouer? T'es-tu...
0: Ouais, mais c'est ça. C'est
2: vraiment
0: ça,
2: capable.
0: Là, ça devient un peu arrangé. Avec le gars des vues. Je sais pas si tu comprends ce que je veux
2: non,
0: dire.
2: Non, mais tu cherches quelqu'un qui est habilité à aller jouer la guitare sur le stage. C'est ça que tu veux? Tu veux pas faire juste monter quelqu'un sur le stage puis ça passe ou ça casse, là? C'est sûr que tu veux pas ça, c'est comme...
0: Non, mais c'est pour ça que je te dis que des fois, j'ai l'impression qu'il détermine cette personne-là.
2: La personne a été full en état d'ébriété, puis qu'elle s'est plus de bout, là, tu sais, je veux dire.
0: Voilà. C'est pas ça qu'on se
2: voit. Il y a plein de monde, là, sur le parterre des plaines, que c'est aussi bien de pas les faire monter sur le stage, là.
0: Tu dis, mais pas juste, peu importe le spectacle.
2: Au moins 30 000.
0: Plusieurs spectacles, c'est ça, là.
2: Ouais, c'est ça.
0: On t'a joué, moi, là, tu
2: vois.
0: Continue de texter. Je vais vous faire gagner des prix. Là. J'en ai plein, là. Puis il y a des remparts. Le Rougeard qui a débuté en fin de semaine. Il y avait leur premier match. On va se voir là-bas, là, parce qu'on va y aller, nous autres, à certaines parties du Rougeard. Vous allez voir, on sera là du côté du tailgate. Les Rougeards qui ont débuté en fin de semaine. La prochaine partie du côté du stade TELUS a lieu le 19 septembre. Mais textez-nous un grand nombre, 418-903-5969, 418-903-5969. Puis si je ne me trompe pas, la saison des Remparts débute fin septembre. On va écouter une de mes tunes préférées de J. Cole. Mais tu sais, c'est sûr que c'est la tune.
2: Non, c'est ma tune préférée de J. Cole. C'est pas là qu'il veut me jacker.
0: Je veux pas être plate, mon Rémi, mais c'est pas mal la tune préférée de plusieurs personnes parce qu'elle a plus de 2 milliards d'écoutes sur Spotify. Et c'est la tune, c'est la chanson qu'il fait en rappel. Là. Tu sais, qui sait que...
2: Okay. Ah ouais.
0: C'est pas celle qu'il fait en dernier, par contre. Il dit carrément, là, la dernière chanson que je fais, c'est une chanson un peu plus introspective de son dernier album, mais c'est de façon un peu égoïste. Parce que lui, cette chanson-là, elle représente quelque chose vraiment de spécial pour lui. Fait qu'il veut finir avec ça. Mais je pense l'avant-dernière...
2: C'est son show aussi.
0: C'est ça. Sais. Non! Tout le monde se lève. Non! Mais il prend pas de chance et il interprète No Role Models juste avant. C'est ce qu'on écoute. J. Cole avec No Role Models. Puis au retour, c'est le grand... d'Irénée Routemont. Puis on a du stock en tabarouette. Restez là, Irénée Routemont.

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17: Ce que j'aime, c'est comprendre ce que nous ne voyons pas. 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

0: que oui, on est content. C'est le temps de renouer avec le chum Irénée Routemont. Par contre, c'est le temps aussi de renouer avec le trafic. Je ne sais pas si tu peux regarder un peu au niveau de la circulation, parce que j'ai un article ici qui a eu une collision sur l'autoroute 20. On parle d'une congestion monstre sur la rive sud de Québec. Fait que vous êtes nos yeux, nos oreilles. 418-903-5969. 418-903-5969. OK, je vais vous lire un peu, puis Rémi, après ça, tu me donneras si t'as quelques précisions par rapport à la circulation. Oui. On dit que, dans le fond, les gens qui circulent sur la rive sud de Québec sont priés de s'armer de patience, alors que deux accidents impliquant plusieurs véhicules, sont survenus en avant-midi, plusieurs véhicules. Vers 11h, un autobus scolaire, avec à bord une vingtaine d'enfants, a été impliqué dans une collision avec un poids lourd et un autre véhicule. Je vois le vert. J'espère que tout le monde est correct, là. L'impact s'est produit à la hauteur du kilomètre 312 et de la rivière Chaudière sur l'autoroute Jean-Lesage, la 20. Donc la 20S, pour une raison qu'on ignore toujours, deux des quatre voies sont interdites d'accès pour une durée indéterminée. On dit qu'il y a une femme qui a été transportée à l'hôpital pour des blessures qui ne mettent pas sa vie en danger. Heureusement, ça c'est la bonne nouvelle, aucun enfant n'a subi des blessures importantes. Un second autobus a pu les récupérer dans les minutes qui ont suivi l'événement. Les services d'urgence sont sur place pour tenter de dégager les voies, etc., etc. L'autre accident, c'est une collision impliquant une voiture et un poids lourd qui est survenu un peu plus tôt en avant-midi également, toujours sur l'autoroute 20, mais à la hauteur de Saint-Apollinaire, en direction S. Encore une fois, un transport à l'hôpital a été nécessaire, mais on ne craint pas pour la vie de la personne. Dans ce cas-ci, une voie sur deux a été bloquée à la circulation. Fait que la 20, c'est le bordel, là. Si je comprends bien, mon ami Rémi.
1: Ben, c'est moi. Ça. Moi, je vois la 20 en direction ouest. Ça ressemble un peu à quand on en a parlé en début d'émission. Fait que, tu sais, moi, c'est tout ce qui entoure la route Lagueux, sortie route Lagueux, là. T'sais, on parle de 4 km avant, 4 km après, en direction ouest.
0: C'est rouge.
1: C'est rouge. C'est le Dawa. Ouais. Dans les accidents que tu parlais, qui sont plus à la hauteur de la rivière Chaudière.
0: Oui.
1: Je vois encore les petits signes d'accident, je ne vois pas les rues en rouge, je les vois en vert. Okay. Est-ce qu'ils ont été capables de tasser les véhicules et puis là, les autos sont capables de passer?
0: C'est de savoir si les voies aussi ont été à nouveau ouvertes à la circulation, parce qu'on parlait de deux voies bloquées.
1: C'est un peu ça. Peut-être que tu sais les chars maganés sont peut-être encore là, mais les autres automobilistes peuvent passer pareil. Là.
0: On parlait d'un autobus puis d'un véhicule un poids lourd. Fait que c'est sûr que c'est plus difficile à ce moment-là, là, mais calique. Ouais, déjà que la circulation est plus difficile, ça arrive sûr dans les derniers mois. Là, deux accidents majeurs qui font que ça fait juste ralentir encore plus.
1: Y a-t-il un principe du retour du congé? Y a-t-il plus de stress à se rendre au boulot aujourd'hui pour beaucoup de monde?
0: Il y en a qui commencent un nouvel emploi, il y en a qui recommencent comme nous.
1: Ben oui,
0: c'est ça qu'on va faire, on va recommencer. Salut Irénée, comment est-ce qu'il va?
2: Salut à vous deux, ça va bien, merci. Écoute,
0: toujours pas de voiture,
2: moi,
0: toi?
2: Moi, je suis à pied, mais en vous écoutant, je pensais aux travaux à Québec, là. Si vous passez par le boulevard Laurier, là. Et, écoute, je suis allé prendre un verre cet été avec un ami, là, à la cage au sport, je pense. Écoute, on avait une vue sur les travaux, donc il y a des travaux partout, même moi qui marche régulièrement, je dois faire des détours, là.
0: OK, ça coûte plus cher, ça, quand on a ça, vu sur les travaux? Vu sur le fleuve, on paye pour ça.
1: Oui, c'est ça, il va.
0: On va développer un nouveau marché, tu sais.
1: Sur Airbnb, hein, tu sais, au lieu d'avoir vu Bucolix sur le paysage enchantresque de la ville de Québec, vu Bucolix sur les travaux multiples de la ville de Québec.
2: Je pense que si je retourne, je vais demander à B. Je vais m'essayer.
0: OK. Sans être dans l'actualité politique d'aujourd'hui, parce que on va revenir un peu, là, nous autres, ça fait un été qu'on ne s'est pas jasé, Irénée, parce que là, dans l'immédiat, là, ce qui est arrivé, là, Christine Fréchette, hier, a fait une grosse sortie, là, puis tabarouette, là, elle va s'attaquer à Trump, là.
2: Oui.
1: Alors, mais ça passe des affaires, tu sais. Si je résume le dernier trois semaines en politique.
0: Non, je sais, juste le dernier, disons, sprint, là, hier, là, c'était les contre-tarifs, parce que là, on comprend que Fréchette essaie de se positionner un peu comme Carney contre Trump, puis faire peur par rapport au changement, tu sais, l'élection s'en vient. Là, on fait peur au monde, là, parce que là, c'est pas le temps de changer.
1: Trump, il nous envoie des tarifs, puis tu sais, des contre-tarifs, alors que tu sais que Trump va faire comme... C'est qui, elle? Ou un peu comme dirait Conor McGregor, puis pardon là, tout de suite d'avance, là. Mais who the fuck is that guy? Là? Ça serait who the fuck is that girl? Ça serait ça, un peu,
2: là. Girl, la, la, la, la, la.
1: Puis là, tu sais, les autres...
3: La chanson de Evie, là, tu sais.
1: Oh. Mais les autres chefs de parti ont vu clair dans son jeu, là. Duhem ne s'est même pas présenté. Paul Saint-Pierre Plamondon, il a dit que c'est n'importe quoi, là, c'est un gros show de boucan. Charles Millard, je pense qu'il a dit que c'était des mesures que lui-même avait pensées. Ça va pas bien pour Charles.
2: Non, Charles Millard, là, lui, il a fait une adresse à la nation, là. Comme s'il était premier ministre. J'ai regardé ça et ça va pas bien pour M. Millard, là. Ça m'a. Écoute, ça m'a fait.
1: Ça a-tu déjà bien été?
2: Pour lui.
1: C'est ça la question. Parce que là, on va les prendre une par une, là, les campagnes. Oui. On va commencer par Millard parce qu'on est en train d'en parler, là.
2: Oui.
1: Mais Millard, me semble que c'est un accident de char pour pas faire du millage sur le début de la chronique, là, par rapport aux accidents.
2: Mais il a été là parce que M. Rodriguez a.
1: Ouais.
2: Démissionner ou s'est fait démissionner.
1: Oui, il s'est fait démissionner avec l'histoire des Brownies, que finalement, plus tard, quand on a vu tous les textos, étaient tout à fait légitimes, là, peut-être. Là. Rodriguez, il n'a pas été chanceux dans ça. C'est comme fait tasser, mais...
2: Finalement, il n'y avait rien. Là. C'était chaud de boucan. Mais Milliard, c'est vraiment... il est passé de milliardaire à pauvre, là, donc pauvre Milliard, parce que sa campagne est difficile, sa campagne est ténible. moi, je le trouve trop gentil. Tu sais, c'est un gars, là, que c'est le gendre idéal. T'as le goût d'aller prendre un verre avec. Si tu as des problèmes, là, dans la vie, t'as le goût de l'appeler, puis il va t'aider. De toute façon, t'es un pharmacien, là.
1: Ouais, mais même un gendre idéal, je suis pas sûr, moi. Il est éternel en tabarouette, là. Je pensais pas qu'il pouvait avoir plus beige. Que d'autres, là, tu sais, que j'en ai plein qui me viennent en tête, là, mais je pense qu'il remporte la PAM, lui.
2: Oui, parce que Fréchette, au départ, était qualifié de beige par le député de Lévis, là, M. Drainville. Et donc, il est vraiment beige, mais je pense qu'il veut faire une campagne propre. Et j'écoutais Alexandre Duval là, de Radio-Canada ce matin ou avant-hier qui disait que M. Milliard ne veut pas faire une campagne spectacle, mais il doit reprendre l'initiative.
1: Oh ouais, mais là,
2: il doit aller dans les coins parce que là, ça va pas bien du tout. Là.
1: Non, mais René, là, sans faire une campagne de salissage envers les autres chefs, sans faire... il parle de faire une campagne propre. Là, il faudrait qu'il fasse une campagne point. Là. J'ai l'impression qu'il n'y a pas de campagne. Parti libéral. Il n'y a pas d'annonce. Ils n'ont jamais de visibilité réellement. Les autres partis, à l'exception de QS, là, QS, c'est à la limite, on peut appeler ça encore un parti. Là.
2: Oui.
1: Mais pour ce qui est du Parti québécois, d'équipe Fréchette, la CAQ, on va rater là, CAQ, l'équipe Fréchette. Du PQ, on entend parler. Là. T'sais, PQ, CAQ, Parti conservateur du Québec. Ils arrivent avec des idées, ils ont des tribunes. Des fois, c'est pas toujours du positif, mais au moins, on en parle.
2: Oui, on
1: L'autre,
2: en parle,
1: là, c'est dans le désintérêt le plus total.
2: Oui, et les gens, là, il y a un article qui est sorti dans un journal, là, je ne me souviens pas lequel, c'est que les députés sont déçus, les organisateurs sont découragés, les candidats ne savent plus à quel sein se vouer. Alors donc, je ne sais pas là si ça va bien aller dans les débats. Là, on arrive presque au débat, mais il va falloir qu'il fasse quelque chose. Sinon, moi, je m'imagine déjà à la soirée électorale, M. Milliard démissionner. J'ai déjà vu mon scénario.
1: Oh, il est déjà là.
3: Ça aurait peut-être été mieux pour le Parti libéral qui garde Marc Tanguay. T'sais. On avait appris à savoir c'était qui. Le pire, c'est qu'il n'était pas... Je l'aimais bien comme personnage.
1: Oui, mais est-ce qu'il le voulait? C'est ça la question que je me pose. Je ne suis pas certain que ça lui tentait d'aspirer à devenir chef. Là.
2: Oui,
1: il y avait cette histoire-là.
2: Il était coloré. éloquent, oui. Expert dans le déchirage de chemise, là. Moi, je l'aimais bien.
0: Mais c'est ça que ça te prend. Il y a un parti qui arrive, ouais. Qui propose le changement, tu sais, l'opposition.
3: Qui a l'air d'être en train d'apprendre à boutonner la sienne.
2: Oui.
0: Bonjour, M. Milgard. Très bonne réunion. En passant, avant de continuer les autres partis, juste dire qu'il y a un sondage, là. Oui. Puis au Québec, le Parti québécois est à 29 %.
2: Oui.
0: La CAQ est à 23 %. Je vais mettre l'accent sur CAQ, là. Équipe Fréchette.
3: Au Québec, ouais, non, c'est la
0: ça,
3: CAQ.
0: Ça, c'est au Québec, c'est là. Je parle pas dans la région de Québec, là. Parce que dans la région de Québec, c'est le Parti conservateur, là, maintenant, qui est en train de prendre un peu la palme, là. Mais Parti libéral est à 22 %.
2: Oui.
0: Parti conservateur est à 15 et Québec solidaire est à 10. Mais moi, j'aime de décortiquer le sondage. Francophone, PQ 35. Mm-hmm. CAQ 26, Parti conservateur 15%, les libéraux à 12 seulement, et QS à 11, fait qu'ils sont quasiment à la même place. 55 ans et plus, devinez qui devient le premier parti?
2: La CAQ.
0: La CAQ! La CAQ avec 37%. Puis on le sait, 55 ans et plus, ce sont des gens qui se mobilisent puis qui vont voter, là. Oui. Au pire, les partis vont les faire sortir, vont les aider à aller voter. Oui. Là, tu sais, j'en entends des fois, là, où j'en lis là, sur les réseaux sociaux. Bon, c'est ça. Encore les vieux. Puis là, tu sais, c'est de façon péjorative, parce que moi, je pense pas comme ça. Là, les personnes âgées qui vont décider. Ouais, mais allez voter, là. Ça va être correct. T'sais, c'est bien beau chialer derrière son clavier. Là.
3: Si tout le monde va voter, c'est sûr que la CAQ ne remportera pas.
0: C'est ça. C'est ça. Fait que 55 ans et plus, il ne viendra plus valide. Là. C'est facile de dire.
2: Oui, exactement. Donc, mais plus tu es âgé, plus tu veux ta sécurité.
0: C'est ça, pas de changement.
2: Tu ne veux pas prendre de risque, tu ne veux pas de changement.
0: C'est pour ça que le PQ est en baisse de 4 % à 24 % parce qu'on sait que Mme Fréchette se promène dans RPA pour dire « Hey, là, la souveraineté, là, attention à la souveraineté, là, gang! » Je pas vous énerver.
3: Puis à Trump aussi, tu sais.
2: Mais Madame Fréchette, c'est devenue la chef du camp du Nord. Là. Et, mais avant d'aller s'ouvrir en parlant de personnes âgées, hier, je jasais avec quelqu'un qui travaille avec le Parti conservateur. Et donc, c'était juste une jasette. Là. Il ne faut pas faire scandale. Hein, il ne faut pas que les gens sachent avec qui j'ai parlé. Non, on jasait juste entre nous. On disait, mais... Vu que les personnes âgées, des fois, on retire le permis de conduire, est-ce qu'il pourrait être envisagé de retirer le droit de vote?
0: Non.
2: Non, c'était juste une discussion comme
0: ouais,
2: ça.
0: Mais moi, je réponds
2: tout de suite. Non.
0: Je dis tout le temps, tu sais, c'est un droit, tant que moi, c'est un devoir de voter. Puis, pour toutes les années que, tu sais, ils ont fait, ils ont donné... etc., ces personnes-là, tu sais, mais on va leur enlever le droit de vote. C'est certain que si la personne n'est plus apte à voter, je crois qu'elle ne votera pas, point. C'est pas la même affaire que conduire un véhicule, là.
3: Elle peut aller voter pareil, Larry, mais tu sais, même si, tu sais, on peut pas considérer qu'une personne n'est pas apte à voter dans le bon sens, c'est-à-dire dans le sens que nous, on voudrait qu'elle vote.
0: Ouais, puis
3: elle va voter entre des candidats, tu sais. Oui.
0: C'est ça, puis comment est-ce qu'on va faire pour juger ça, là?
3: C'est ça.
0: Une telle est apte, un autre, c'est quoi, on va leur faire faire des quiz, là? Un test politique?
3: Ouais, mais tout le monde a le même test, tu sais, je veux dire.
0: Pas mal sûr qu'il va en avoir de 20-25 ans qui ne passeront pas plus le test.
3: Peut-être que les politiciens pourraient ne pas le passer aussi.
2: Ils ne reconnaîtraient même pas Charles Milliard.
3: Ouais, ben là, on ne peut pas le leur vouloir.
2: De qui tu parles?
0: C'est sûr que Charles Milliard, je fais un vox pop dans la rue. Là. Moi, je pense, là, je mets des...
3: Mettons la photo.
0: Avec la photo, mais tu sais, j'ai trois photos.
3: Est-ce que ce gars-là vend des maisons? Ça fait très bien, tu sais, par exemple. Là.
0: Mais moi, j'arrive avec trois photos, puis je pense que c'est lequel Charles Milliard. Je suis convaincu que c'est 8-9 sur 10 qui m'identifie la mauvaise personne. Ou, tu sais, c'est par pur hasard, il identifie la bonne personne. Parce qu'ils savent pas c'est qui.
2: Et en parlant du droit de vote aussi, mais donc moi, je suis contre la discussion que j'ai eue avec l'ami en question. Mais moi, je pense qu'on pourrait même ramener le droit de vote à 16 ans. Parce qu'à 16 ans, tu peux aller dans la réserve de l'armée, tu peux conduire. Et je pense que toi, assez de jugement pour aller voter, exercer ton droit de vote.
0: Et moi, je n'ai pas de problème avec ça.
2: Et comme toi, Larry, c'était un devoir de voter. Là. Il faut le faire. Après ça, on peut critiquer, mais il faut y aller là parce que c'est important.
0: Ça, c'est un autre débat aussi. Il y a la question du vote électronique, là, de voter de chez soi.
2: Oui.
0: Moi, je suis moins enclin à ça.
3: Moi, totalement.
0: Moi, j'aime répéter que c'est un certain effort que de voter, oui. Mais c'est tellement un privilège de pouvoir oui. voter que oui. j'aime que les gens peuvent se déplacer. Mais attends, Rémi, c'est que si la personne ne peut pas se déplacer, on te fournit un transport. Fait que, tu sais, je veux dire, t'as pas vraiment...
3: Il y en a qui aiment pas sortir de chez eux, des fois, par rapport à leur système immunitaire. Par rapport là, à une phobie qu'il y aurait, par rapport à comment que ça leur tente pas de sortir.
0: Ça, c'est l'anecdotique, Rémi.
3: C'est pas de l'anecdotique, Larry. De plus en plus, il y a des gens comme ça. De toute façon, à cette heure, tu magasines chez vous, tu vas faire livrer ton épicerie, tu magasines sur Amazon, tu n'as pas plus loué de films, tu regardes du Netflix.
0: Ouais, attends,
3: ça ne tente pas d'aller voter, c'est old school, être obligé de sortir.
0: Ben, moi, je trouve que, encore là, comme je dis, tu sais, je comprends que certains cas d'exception. C'est des cas d'exception, là, quand même.
2: Oui.
0: Là,
3: qui... De plus en plus, les gens veulent plus sortir de chez eux. C'est pas tant exceptionnel.
0: Ouais, mais ça, c'est pas pareil. Ça, c'est parce qu'ils veulent plus. Ça, c'est de la volonté, Rémi. Là, on n'est pas dans la même place. Une incapacité puis une volonté, je trouve que c'est pas la même affaire deux minutes, là. Moi, je trouve que on a la chance d'être en
3: non, mais le
0: place,
3: but, c'est de donner ton opinion. C'est pas d'être vaillant puis de montrer que tu sors de chez vous pour montrer que
0: c'est
3: t'es là.
0: C'est pas une question d'être vaillant puis d'avoir.
3: C'est un droit de pouvoir donner son opinion. C'est pas supposé de venir avec une contrainte de te déplacer.
0: C'est pas une contrainte.
3: Mais, oui, c'est une contrainte.
0: Ah non. Irène, t'en penses quoi?
2: Ce n'est pas une contrainte parce qu'il y a des pays, je pense, de la Belgique, dont le vote est obligatoire. Ça, c'est un. Et deux, RMS, je pense que les gens devraient se forcer à sortir voter. Oui. Des cas exceptionnels, il n'y en a pas beaucoup.
0: Ça, on peut les accommoder.
2: Aller leur rapporter le bulletin de vote là, pour qu'ils votent. Après ça, ils seront comptabilisés. Ça peut être... on a des... Il y en a qui votent par anticipation. Moi, je pense qu'il pourrait y avoir une exception. Mais dès que tu es un citoyen, je pense que tu as un devoir de voter parce que...
0: C'est ça, un devoir.
3: Mais voter, mais pas se déplacer.
0: Ben voyons,
3: je comprends pas la même gamme de dire. C'est ben non, justement. Moi, je vais sortir marcher. Hier, j'ai dû marcher à peu près 12 km.
0: Non, mais je te parle pas de toi.
3: Je ne suis pas lâche.
0: Je comprends. Non, mais je disais ça.
3: Ça a pas rapport de venir avec ça, tu sais, je veux dire.
0: Ben oui, ça a le rapport.
3: Non. Voter, tu vas exécuter ton droit. Ça n'a pas à venir avec la contrainte. Je le répète le
0: attends,
3: mot.
0: Rémi.
3: Déplace-toi. Ça n'a pas rapport.
0: Rémi.
3: Ça n'a pas rapport.
0: Ce n'est pas une contrainte. Puis là, Rémi, là, tu veux mettre dans les mains du gouvernement. Un système de vote électronique.
2: Tout,
0: on dirait que t'as oublié sa clique.
3: Le côté que ça sera pas.
0: T'as oublié sa clique. T'as oublié. C'est oublié. Tout
2: ça. Ça pas, là. On va l'appeler le scandale. Ça votera pas pantoute.
0: C'est ça. C'est un fiasco annoncé, là.
2: Oui, c'est
0: tout ce qui était informatisé par le gouvernement, ça a chié dans la pelle.
2: Ah,
0: je m'excuse
2: oui.
0: là, d'être gras, là, mais c'est ça. Là.
2: Non, mais
3: là, on peut se fier sur l'avenir électronique du Québec.
0: T'es naïf.
2: Pour sauvegarder, pour garder notre démocratie, là, je pense qu'il faut y aller vintage. Là, tu te lèves, tu votes. Et nos données aussi, là, on ne peut pas les confier au gouvernement actuel là, parce qu'on ne sait pas s'il y a un vote électronique, là, mais qui va avoir le contrat d'organiser tout ça donc de manière informatique. Mais aujourd'hui, là, moi, je ne fais confiance à rien d'électronique.
3: C'est une firme externe, les gars, peut-être là.
0: Ah, mais la firme
3: le sondage léger, il travaille pas pour le gouvernement, tu sais, c'est une firme.
0: Ah, il y a des angles. Ouais. Il y a des angles dans les sondages. Puis la firme externe, c'est elle sait que elle est pas mal toute seule à avoir le contrat, là, elle va étirer ça. C'est ça qu'ils font déjà, là.
3: Tu sais, je veux dire, ça compte électroniquement. Des fois, c'est plus précis que quelqu'un qui regarde c'est quoi, où c'est que le X est écrit sur le papier. Quelqu'un est fatigué, peut se tromper, là. L'erreur humaine est plus possible qu'une erreur électronique, je pense.
2: J'aime mieux l'erreur humaine en comptant les votes, là, que l'erreur électronique, là, qui va nous foutre dans un chaos total. Imaginez-vous, là, s'il y a une panne dans une région.
0: Ouais.
2: Après ça, bon, il va falloir compter les votes. On pourrait passer une semaine, deux semaines, trois semaines, un mois sans gouvernement, là, s'il y a une faille électronique, là. Alors moi, c'est un risque que je ne souhaite pas qu'on prenne comme citoyen.
0: Puis moi, je trouve que sérieux, c'est pas le plus gros des efforts. Là, tu sais, tu parles de la contrainte là, de se déplacer, là.
2: Je sais pas pour vous, mais moi, où j'habite,
0: c'est
2: là,
0: pas,
2: aller au...
0: les bureaux de vote, souvent, sont
3: situés. Faut que tu crois un peu en ton gouvernement pour dire c'est pas un gros effort, je me lève, je vais voter, puis c'est vrai que c'est pas trop
0: compliqué. C'est pas une question de croire en son gouvernement.
3: Il y a beaucoup de monde qui vont dire, hey man, check, là. Tu me penches toute l'année pour me prendre des taxes toute l'année pour.
0: Ils voteront pas plus de façon électronique.
3: Là, aujourd'hui, fous-moi la paix, je me déplace pas pour aller voter.
0: Je te dis,
3: il y en a beaucoup qui vont penser comme ça.
0: Les personnes désabusées comme ça, Rémi, voteront pas tant plus de façon électronique. Il va falloir qu'ils se créent un compte, puis tout le kit, puis ils voudront pas. Tu sais, se créer un compte, parce que là, tu vas avoir une autre contrainte. Il va falloir que tu t'inscrives, tu crées un compte.
3: Là-dessus, je suis là. Ça, je l'avoue.
0: Bon, mais regarde, ça va revenir au même. Ça, je te le dis, au final, ça va revenir au même. Les gens qui ne veulent pas voter ne votent pas.
3: Ouais, mais c'est rechercher la nouvelle génération aussi. À Star, je pense que le monde aime plus faire les trucs à partir d'un cellulaire. Juste par principe de « à Star, c'est comme ça ».
0: Non, là.
3: On texte, c'est rien que tu parles au téléphone à ce temps. T'es comme, ah, tu sais pourquoi on se parle au téléphone?
0: Pourquoi? Justement.
3: Le monde évolue comme ça.
0: Non, mais c'est pas tout le temps dans le bon sens.
2: C'est pas parce que le monde évolue comme ça que c'est une bonne idée, René.
3: Ouais, ça, c'est vrai.
0: Et voilà.
3: C'est une parole que je ne citerai jamais, ça, René.
0: René, c'était très fort ce que tu viens de mentionner. Et moi, je conseille aux gens, tu sais, qui n'ont pas de parti, là, qui les rejoignent, qu'il n'y en a aucun, là. Faites comme j'ai déjà fait dans le passé. Non, annulez votre vote. Ça, oui. C'est quand même bon aussi, là.
3: Ça change.
0: Non, ouais. Parce que ça t'envoie c'est comme un vote de mécontentement.
2: Exactement.
0: Vous êtes tous de la boîte pour moi. Fait que j'annule mon vote, puis vous envoyez zéro cent à aucun parti. Tu comprends? Parce que quand tu votes pour un parti, t'envoies de l'argent. Tandis que là, c'est zéro cent à aucun parti, puis ça rentre dans les... Disons, là, que
3: si on 10% de la population qui vote comme ça, ils vont dire, coudonc.
0: Ben, si on se mobilisait là, vraiment, là, puis qu'il y aurait un pourcentage élevé de personnes qui annulent leur
3: mettons
0: vote...
3: Mettons 100%.
0: Non, mais regarde, juste avant de continuer pour les chefs, là, puis comment ça s'est passé, là, quand on demande c'est qui le meilleur premier ministre, selon vous, c'est qui? Je sais pas si toi, tu l'as vu le sondage, Léréné. Si tu l'as vu, tu réponds pas, parce que je sais que Rémi, il l'a pas vu.
3: Non. Ça,
0: alors... Rémi, meilleur premier ministre, selon toi, c'est qui?
3: Du Québec jusqu'à maintenant, mettons?
0: Ben, tu sais, leur opinion par rapport à ce serait qui le meilleur
3: René
0: premier ministre?
3: René Lévesque, je dirais.
0: Non, je parle.
3: Ah, dans les candidats, qui serait le meilleur premier ministre?
0: Ouais.
3: Je pense qu'en premier, il a dû sortir Paul Saint-Pierre Plamondon.
0: Il est en deuxième à 23%.
3: OK.
0: La seule affaire qui me rassure, c'est que c'est en baisse à 8 de 8, là.
2: Oui.
3: Ça commence-tu par un F?
0: Non, tu l'auras pas. Je vais arrêter de te niaiser.
3: Non,
0: là,
3: okay.
0: Parce que Mme Fréchette est à égalité avec Plamondon à 23%, mais elle est en hausse de 5. Milliard est à 12%. Duhem en hausse de 1 à 11%. Gazal, alors que là, c'est comme Sol se fait tasser. On met juste Gazal. Est à 7%.
2: C'est Gazal qui va être premier ministre.
0: Fait que là,

0: sérieux, là.
1: Ouais.
0: Je pense que le premier, c'est-tu demain le premier, René?
2: Oui, hier à Québec, là, à Radio-Canada.
0: À Radio-Canada, le premier a lieu demain, alors que c'est le début de la saison de la NFL aussi. Là. Moi, il faut avoir deux TV d'ouvertes, là. J'aurais pas le choix, là. Je vais regarder le débat pareil, mais je sais qu'il y en a quelques-uns, tu sais, moi, de ma garde, de mes amis, là, que le débat est... Ça n'arrivera pas.
2: Exactement. Et toi, je trouve que tu fais vraiment un effort là.
0: Oh oui,
2: citoyen, bravo à toi.
0: Ben moi, c'est, moi, je suis prêt à marcher pour aller voter. Je suis prêt à faire un débat. Hey, on les fera pas toutes parce qu'on n'aura pas le temps, René, là, avec notre nouvelle formule d'émission. Oui. On a fait milliard, on l'a dit. Il est un peu. On va dire qu'il est absent.
2: Il est absent.
0: Allons-y avec Mme Fréchette, d'équipe Fréchette. On fait semblant que c'est pas la CAQ, là. Non.
2: Mais donc, Mme Fréchette, rappelez-vous, lors de ses en juin, on lui a suggéré des vacances d'aller à Vegas pour qu'elle ait réussi son opération de magie, de nous faire oublier le go. Elle a presque réussi. Là,
0: elle a quand même réussi.
1: Ah, c'est crève-cœur.
0: Ben, moi, je trouve qu'elle a quand même réussi, là. Tu sais, le lapin, il est pas totalement disparu, mais à part les oreilles, il reste pas grand-chose.
2: Non. Il y avait la Coupe du Monde de soccer, là, cet été, là.
0: Ouais.
2: Donc, il y a une expression. Donc, j'ai appris l'expression, je ne connaissais pas, c'est la remontada, là. Donc, c'est une équipe qui tirait de l'arrière, qui arrive à reprendre, à gagner des points presque pour égaliser, parfois gagner, et elle pourrait nous surprendre. Moi, je pense que même moi, j'ai failli oublier François Legault, là. Mais je voulais l'oublier.
0: Non. Ouais, ça, c'est parce que tu voulais l'oublier.
2: Je voulais l'oublier aussi, là. Donc, ça me remercie, elle m'a fait oublier Legault. Mais les gens que je rencontre, les gens qui ne me parlent pas généralement de politique, on pose des questions sur elle, sont intéressés, elle a l'air rassurante, elle n'est pas en colère comme le chef du Parti québécois, elle est plus énergique que M. Milliard, et je trouve que pour ça, elle a réussi, et donc bravo.
0: Mais moi, je trouve qu'elle ne se bat pas à armes égales, c'est ça l'affaire avec Fréchette, parce que... Elle a le beau jeu. Avant l'élection, en tant que telle, elle est allée d'une avalanche d'annonces, là, comme je vous avais prédit là, au mois de juin. Mais ça, c'est, ils font toujours ça, là, les gouvernements en place. Là.
2: Oui.
0: Et puis on se rappelle, là, elle avait un budget là, qui avait réservé le ministre des Finances pour faire les dites annonces. Elle l'a défoncé.
1: Ben, ça n'a pas été long.
0: Ouais, mais elle dit, c'est parce que ce qui arrive, c'est un budget sur 5 ans, mais là, étant donné que là, je veux être sûr que, tu sais, que mes idées passent vraiment... C'est pour ça que j'ai défoncé un peu, mais là, Kim, tu sais, c'est sûr.
2: Même le ministre des Finances, là, M. Girard, lui avait écrit un courriel en lui disant qu'elle dépensait trop et que les Québécois savent compter, là. Il ne faut pas oublier ça, là. Donc, c'est son ministre des Finances qui lui avait envoyé un courriel qui a fuité dans les médias, là.
0: Oui, mais donc, c'est beau pour les gens, tu sais, c'est certain qu'il y a certaines circonscriptions... Quand tu sais que là, tout d'un coup, tu te fais promettre telle affaire, t'as une nouvelle route, un nouveau, je sais pas moi, centre multifonctionnel, que ça soit un nouveau théâtre, peu importe. Ouais. C'est le fun, là, t'as des cadeaux, là, tout d'un coup, t'as des cadeaux. Puis en plus, on n'arrête pas de te dire, parce que c'est ça, là, eux autres, c'est vraiment ça, là. Ils se sont collés, c'est la même stratégie que Carney avec le Parti libéral au fédéral, je suis la seule, puis moi, tu sais, faut rester, faut pas faire trop de changements drastiques. Les autres représentent le changement. Ouh! C'est avec les tarifs
1: elle,
0: de Trump.
1: Changer. Elle cache le nom de son parti. Comme ça, c'est comme si, pouf, là, tu sais, on voit plus toutes les erreurs que la CAQ a faites depuis des années, puis ils sont pas imputables de ça. Moi, je trouve ça effroyable que ça soit légal, ça.
2: Oui,
1: c'est sérieusement, c'est...
2: Mais RMS, et puis je suis d'accord avec toi à 100%, mais c'est une opération presque réussie, là. C'est incroyable.
1: Mais ils ont toutes les cartes dans leurs mains pour que ça marche. T'sais, un peu comme tu dis, le reste, ils sont pas à armes égales avec les autres. T'sais. C'est le gouvernement présent, puis...
0: En tout cas...
2: Les deux... Et donc, Laurent, est-ce que tu es de bonne humeur aujourd'hui?
0: Oui, pourquoi? Qu'est-ce qui se passe? Tu m'apprends une mauvaise nouvelle?
2: Je vais te mettre de mauvaise humeur, je m'en excuse là, mais tu parlais de cadeaux électoraux.
0: Oui.
2: Là, je vais parler du troisième lien du tramway, mais tout de suite.
0: OK, vas-y. Je laisse aller.
1: Vas-y.
0: Non, c'est correct.
1: J'aime bien ça.
2: Non, plus, je ne veux plus en parler. Je ne veux plus qu'on en parle, mais c'est parce que là, les partis continuent à promettre

0: aux gens, surtout les gens de la rive sud d'un troisième lien. Moi, je pense que ça ne souffrira pas du tout, du tout, du tout. Ouais. Mais donc, Madame Préchette, malgré tout, elle s'en sort mieux que ce qu'on croyait quand elle a été élue à la chef du parti Christine Fréchette, là, finalement. Là.
1: Oui, mais je sais pas. Tu sais, je veux dire, les gens voient quand même, je pense, à travers tout ça. Là.
0: Et les gens oublient.
1: C'est pas pour rien que dans la région de Québec, c'est le Parti conservateur du Québec. Tu sais, ça arrive sud, oui. Ça arrive nord, qui est le plus fort, là. Qui mène les sondages. Là. Parce que eux autres, tu sais, on le sait. Oui. On sait que le troisième lien, c'est quoi qu'ils font avec ça. Oui. Dans le PQ, oui. Là, ils font semblant, mais dans le fond, eux autres, ils veulent un troisième lien que c'est juste du transport en commun.
0: Je me demande si même eux croient.
1: La CAQ, on sait pas en tout. Il y a un nouveau projet à tous les deux mois, là.
0: Oui, exactement.
1: Ils l'enlèvent, ils la remettent. Ouais. Là, il y a un nouveau corridor, puis il y a un nouvel espace. Puis elles sont rien.
2: La CAQ, ils travaillent juste pour gonfler l'enthousiasme de la population.
1: Ouais.
2: C'est pas des idées claires qu'on arrive avec puis que c'est ça qu'on a pensé.
1: Mais la
2: que
1: CAQ,
2: vous les aimiez ou pas nos idées, c'est pas comme ça qu'ils pensent.
1: Mais la CAQ,
0: non, mais...
2: ils veulent juste faire plaisir un peu au monde pour avoir l'air de bien paraître pour les mondes.
1: Mais la CAQ, là, Irénée, je sais pas ce que t'en penses, là.
0: Oui.
1: Mais tu dis qu'elle essaie de faire, tu sais, de disparaître l'image de François Legault, etc.
0: Oui.
1: Mais c'est la même façon de prise de décision. Je m'explique. C'est-à-dire, on y va selon l'actualité du moment.
0: Selon
1: les sondages. C'est ça. Ouais. Selon les sondages puis selon l'actualité du moment. Là, c'était Trump, là. Tu sais, qui a commencé à se pogner avec Carney. Fait que là, elle s'est dit, elle sait ce que je vais faire. Moi aussi, m'a pogné avec Carney. M'a parlé de contre-tarif. Tu sais, tout d'un coup, nous autres, on embarque dans le protectionnisme. Là.
0: Oui.
1: Mais là, ça va nous. C'est nous autres, ça va coûter plus cher, là. Si on commence à faire des contre-tarifs, nous autres, en plus, par-dessus Trump. Alors que Trump, quand il se pognait avec Carney, il avait dit hey, moi, j'aime les Canadiens francophones.
0: Ouais,
1: je les aime. J'aime les Québécois.
2: Trump,
1: les
2: Québécois. Oui.
1: Puis là, nous autres, tout d'un coup, ben, on dit hey, non, on t'aime pas.
2: C'est ça. Oui, on pense pas comme ça. Là. Trump, il y a quelque chose contre l'Ontario. Là.
1: Il y a de quoi contre Doug Ford parce qu'il se pogne avec.
2: Ça,
1: parce qu'il se pogne avec. Mais là, Fréchette, elle s'est dit moi, je vais faire mon Ford, moi aussi. Il y a capitaine Canada. Moi, je vais être capitaine Québec,
0: capitaine Québec ou général Québec. Là,
2: on va changer ça va être le fleuve Québec. Tout le long.
0: Mais c'est une stratégie électorale, une stratégie pour faire peur, une stratégie pour nous montrer, nous démontrer, nous convaincre qu'elle va être rassurante. Elle est capable de parler, de jaser avec Marc Carney, qui est le premier ministre. C'est lui qui négocie avec...
1: Est-ce qu'on sait si elle est capable de parler avec Carney? Ça, c'est une autre affaire.
0: J'ai l'impression que les deux s'entendent bien parce qu'ils ont fait plusieurs annonces ensemble, même cet été, une annonce à Desi, il y a quelques semaines, une autre annonce à Terre-Neuve sur l'hydroélectricité.
1: Ouais.
0: Carney n'avait même pas d'affaires là. Mais il était là. Et rappelez-vous que on dirait que M. Carney veut que Mme Fréchette reste au pouvoir parce qu'il n'y a aucune chimie entre lui et Charles Milliard, c'est mon impression. Parce que
1: mais qui a de la chimie avec Milliard?
0: C'était un lunch là, avec Carney qui était à Lévis là, faire une annonce à la Dévi. Alors on a l'impression que donc les photos de Madame Préchette avec Monsieur Carney sont payantes pour son parti politique. Donc
1: raison là-dessus, mais en même temps, tu sais, je veux dire qui a une très bonne chimie avec Milliard? Personne, même pas certain que lui-même.
2: Non, mais le Canada...
1: C'est sûr qu'il veut pas le PQ, là. Il veut pas que Paul Saint-Pierre Plamondon soit élu. Fait que qu'il va pousser plus pour la CAQ, là, rendu là. Là.
0: C'est... Lui, il est pragmatique. Je pense qu'il regarde qui a le plus de chances de gagner.
1: C'est ça.
0: Peu importe...
1: Puis les conservateurs étant plus proches des conservateurs, ben c'est sûr que lui, ça serait pas... C'est pas là-dedans qu'il va aller nécessairement.
0: Non. Alors, pas du tout. Donc, pour le moment, je pense que c'est Mme Fréchette parce qu'il y a le Parti québécois, il y a Québec solidaire, ça, ils ne partagent pas. Je pense qu'ils n'ont rien en commun avec M. Carney.
1: Excellent. Mais là, on va se laisser, René, on va se garder les autres chefs, on va faire ça la semaine prochaine. Puis de toute façon, on va aussi intégrer les différentes nouvelles qu'il y aura d'ici là, parce qu'il y en a tout le temps. Il y a toujours quelque chose qui se passe.
2: Tu terminais avec une petite affaire rapide par rapport à la CAQ, vu qu'on faisait ça. Oui. Je me suis targué souvent de dire pendant le show, les premiers dimanches du mois, les musées, c'est gratuit.
1: Oui.
2: Ce n'est plus vrai, ça, les amis. La CAQ a décidé ainsi. Le 2 mars, il y a une loi qui est passée et les entrées universelles, le dimanche, ce n'est plus vrai. Je suis allé au musée dimanche dernier et j'ai payé mon entrée.
0: Et ça, j'ai dénoncé ça parce qu'on parle de démocratiser la culture. Ça coûte cher d'aller au musée. Ouais. Alors, c'était une bonne décision de Madame Montpetit quand elle était ministre de la Culture. Et c'était un bon héritage de Monsieur Philippe Couillard, là, qu'on aime dénoncer avec l'austérité, les mesures draconiennes qui ont fait mal à plusieurs organisations. Mais ça, là, c'était pas correct. Et j'espère que le prochain ou la prochaine première ministre, là, va réinstaurer ça, parce que ça coûte cher aller au musée.
2: Ben oui, c'est ça. Puis ça, c'est la culture pure, là, tu sais, de tout ce que tu peux apprendre. C'est une des meilleures cultures qu'il n'y a pas, là, ce qu'il y a dans les musées. Là. Fait que j'étais déçu. C'est une décision de la CAQ. Je tiens à le souligner.
1: Ouais, mais des fois, il y a des petites décisions, justement, de la CAQ comme ça.
2: C'est en sneaky, ils n'ont jamais rien dit.
1: Parce que les coupeurs, ils les annonceront pas, là.
2: Non.
1: C'est quand ils donnent un nouveau centre culturel ou un nouveau terrain de sport ou peu importe. Ça, ils sortent les tambours trompettes.
2: Ouais.
1: Mais s'ils coupent à quelque part,
0: Avez-vous vu, avant de vous laisser, là, avez-vous vu la course? Ça, c'est vraiment grâce à Duhem. Là, Duhem, on sait où est-ce qu'il est. Il veut couper de la fonction publique. Mais là, tous les autres partis politiques, sauf Québec solidaire, là, ils sont dans une course pour voir qui va couper le plus dans la fonction publique. C'est incroyable.
1: On essaie de copier un peu du même. Mais ça, on va en reparler, René, parce que sinon, on va être dans le trou. Parce que mon show finit à 14h maintenant. Mais on se garde ça. De toute façon, parce que je trouve que du même a quand même bien fait cet été. Il avance de plus en plus d'idées. Je trouve que c'est bon. Fait que on va y aller de ce côté-là lors de ta prochaine chronique. Puis je te remercie beaucoup. Puis on se reparle. Puis surveille ça, mon René. Continue de m'envoyer des nouvelles. J'aime ça quand tu m'envoies. Des fois, j'en reçois des nouvelles avant tout le monde parce qu'Irénée, il est vite. Il est vite, l'Irénée.
0: Ben, continue, puis ça se peut que je vienne en présenter la semaine prochaine. Là. Je m'ennuie pour vous.
1: Ah, ben, tabarouette. Ben, en tout cas, je veux pas t'inciter à venir, mais c'est sûr que si tu viens, Stella sera là pour t'attendre.
0: Excellent. C'est parfait. Je suis partant.
1: C'est bon.
0: Salut, René. Bon après-midi à vous.
1: Yes, bon après-midi. On va y aller avec une chanson rapide. Au moins, elle est courte. Puis ça me fait penser des fois à justement différents partis politiques qui ont essayé de m'utiliser pour faire des spins médiatiques. Alors on écoute Enema avec Spin, puis au retour des messages, Chico vient faire juste un petit tour, un prélude, avant sa nouvelle formule du Chico Show. Restez là, la RIP Saga.

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0: et Laurent Létourin. Toujours avec vous, mais juste pour une dizaine de minutes environ. Ça va plus vite! Chico Desroses qui débarque avec nous. Chico qui rit de ma supposée discipline et du fait qu'on terminera dans 10 minutes, mais ça sera le cas.
1: Mais c'est drôle pareil, hein?
0: Parce que j'y crois.
1: Ben, c'est parce que tu fais exactement ce que d'autres font. Genre, ah, ben, on va revenir 8 minutes pour vous écœurer, puis après ça.
0: Ben, pas dans le sens qu'on veut. Pourquoi les écœurer?
2: 8 minutes, c'est déjà pas si pire. T'sais. Revenir pour moins d'une minute, puis repartir, ça, on voit
0: non,
2: ça.
0: Non, ça, c'est pas pareil, là.
1: Ça, c'est de l'insulte aux commanditaires et à l'intelligence des gens.
0: Ah, puis c'est pas le fun pour le show qui suit non plus.
1: Non, c'est pourri. C'est vraiment pas. C'est pas très bon, là.
0: Parce que, tu sais, pour l'émission, je sais que c'est un peu de poutine interne, là, mais pour tout auditeur, auditrice, vous allez comprendre, là. Tu sais, disons qu'il y a un bloc publicitaire, on salue nos partenaires. Là, après ça, tu fais une minute de contenu, puis après ça, il y a un autre bloc de partenaires. Et là, le gars qui suit, qui arrive avec son émission, il fait comme, là, tu viens de me mettre une douzaine de minutes de pub avec seulement une minute de contenu, puis moi, je suis ça. Merci, mon chum! Mais il y a des gens qui apprécient moi, mais de toute façon, on n'est pas là-dedans pour tout, parce que là, je suis en train de lire les textos qu'on nous avait envoyés, parce que je ne les voyais pas au départ. Plein de personnes qui nous disent « Bon retour les boys, ça fait du bien de vous entendre. Merci à vous autres, là, à tout ce monde-là là, qui écrivent, là, gars comme filles, parce que je sais pas, là, vous êtes pas identifiés. Là. Fait que je sais pas si ce sont des gars et des filles. De toute façon, c'est non-genré ce show-là. Y a quelqu'un qui revenait sur la conversation par rapport au fait que j'avais pas voulu laisser rentrer le conducteur de Uber pour utiliser ma toilette.
1: Ben non, tu fais pas ça.
0: Ben c'est ça. Il y a un livreur qui nous a écrit qui dit qu'il va jamais aux toilettes chez des clients, alors que même s'il a très envie, alors il m'a dit que j'avais très bien fait. J'espère.
1: Ben non, tu vas au dépanneur. C'est n'importe quel technicien, n'importe qui. Non, non, mais tout le monde le sait, ouais. Tu sais, Rémi, t'as travaillé sur la route. J'ose croire que t'allais pas chier chez le client.
0: T'as-tu déjà été aux toilettes?
2: Jamais, ben non. Ben non.
1: T'en vas au dépanneur, là.
2: Oh, ouais, c'est ça, au dépanneur. Ou...
0: OK. Et pour le vote électronique, parce qu'on a eu un petit débat, là, avec Irénée, vous pourrez réentendre la chronique de l'ami Irénée sur Larry et sa gang au niveau Spotify. Il y a sur le site web, bien sûr, 969fm.ca. Ça sera là également parce qu'on va découper l'extrême. Il va avoir le show au complet dans son intégralité via forme de podcast. Mais pour la vote électronique, on s'obstinait, Rémi et moi, parce que moi, je disais, crème, faites un effort.
1: OK, puis Rémi, toi, t'es pour la vote électronique?
2: Oui, je suis pour la vote électronique. Oui.
1: Irénée, lui?
0: Irénée, il est de mon bord.
1: OK.
0: Faites un effort, comme dirait Lucien Bouchard. Travaillez pas assez.
1: C'est sûr que vous.
2: Les moins de 40 sont pour le vote électronique, puis les plus de 40 sont, tu sais, la génération
0: ça, c'est facile.
1: Souvent, c'est ça, c'est la peur. Hein. Vous avez peur un peu comme vos parents, mais tu sais, je peux comprendre.
0: Non, mais en même temps, ce que je trouve rassurant là-dedans, c'est que toi, tu catégorises en disant les moins de 40. Ça veut dire que dans ta pensée va évoluer d'ici quelques mois.
1: Ouais, c'est ça, nous autres, une reste de notre bord. Reste 3 mois.
0: Toi aussi,
1: ouais, c'est dans la même semaine.
0: Fait que vous allez juste comprendre le gros bon sens. Mais il y a quelqu'un qui nous est arrivé avec un argument que je trouve très bon. Pour la vote électronique, le gros problème de le faire à la maison, c'est comment éviter la coercition. On n'est pas au courant si tu es forcé de voter pour quelqu'un ou quelqu'un d'autre. Il n'y a pas de sécurité. Alors que quand tu te déplaces, on peut t'identifier correctement et s'assurer que quand tu es derrière le panneau de voter, ben, tu votes pour la personne que tu souhaites réellement.
1: Bullshit. Un vote, ça vaut combien, Laurent?
0: Un vote, ça vaut combien?
1: Ouais, à peu près. Si tu étais capable de quantifier la valeur monétaire d'un vote, là,
0: ben,
1: je te donne un exemple. Okay? Mettons si ça je te dis. Si je. Écoute, j'ai hâte de voir. Ah, ben, tu veux dire pour les partis?
0: Ah, c'est ça. Il y a
1: genre 10 ou 50 piastres. C'est des, c'est 10 piastres. Je pense que c'est 10 piastres. Ça, tu parles,
0: ben, je vais essayer de le trouver. Là, je sais pas c'est combien.
1: Genre, exactement. Mettons 500 000 votes, 5 millions, ça ferait du sens. Mais, tu sais, un vote, moi, je me suis déjà demandé à moi-même, tu me payes combien m'acheter? Tu sais, exemple, moi, cette année, je suis décis, OK? Je ne suis pas indécis. Je sais pour qui je vais voter. Puis actuellement...
0: Je suis décis.
1: Ben, ça, c'est pas un terme.
2: C'est vrai, c'est rare qu'on utilise ça.
0: Première fois, j'entends ça. Vas-y, ouais. Continue.
1: Et tu vois, je sais pour qui je vais voter. Maintenant, combien tu devrais me donner d'argent pour que je vote pour QS?
0: Ben, QS te donnera pas d'argent.
1: Non,
0: là,
1: toi... Parce que QS, je pense pas... Ben, quoi qu'ils sont capables, ils sont assez élevés. Mais toi, personnellement, tu me donnes combien? La CAQ est allée à 500...
0: Ouais, la CAQ, ça dépend. Les autres, ils donnent un chèque. Là.
1: C'est ça.
0: Les autres, ils donnent un chèque. Là.
1: C'est que la CAQ t'a offert 500. Tout ton vote, tu l'évalues à combien? Pour combien je peux t'acheter? Tu fermes ta boîte, tu vas aller mettre les X où je te dis.
0: Oh, je sais pas. Ça vaut cher, moi, pour moi, mon vote.
1: Ah, bas de 1000 piastres, Laurent.
0: Si t'es pas ça me prend 1000.
1: Ah, va chier. Ouais. Pour 1000 piastres, là, mettons libéral. Je te dis, je veux que tu votes pour les libéraux.
0: Je m'en fous. Ah, non, oublie ça.
1: Je le sais que tu veux pas. Mais ça te coûte 1000 piastres changer d'idée. J'aurais tendance à dire que pour
0: un. Je suis pas certain que moi, je le prends.
1: Ben là, toi, t'es un gars de principe. La plupart du monde,
0: oui.
1: La plupart du monde pour une bière, vont laisser aller.
2: Non, mais il y en a qui vont prendre les 1000 puis ne pas voter.
0: Non, mais là, ça, c'est pas correct. Là. Non. Là, c'est dans l'optique que tu votes réellement. Là. Tu peux pas arriver puis dire, faire la pause, de prendre l'argent.
2: En fait, t'es pas supposé,
0: le pain pour l'argent
2: le
0: du bien
2: de la démocratie, t'es pas supposé de voter contre de l'argent.
0: C'est ça.
2: Premièrement.
1: Ben d'accord. Mais
0: moi,
1: point,
0: par principe, je serais pas capable.
1: Tu sais, pour avoir une idée de grandeur, là, okay, j'aurais tendance à dire que la plupart des ours, là, quelque part entre 100 et 500 piastres, vont voter pour le bord que tu veux si tu leur donnes le chèque.
0: Ah, c'est encore drôle, Chico. Je pense qu'il y a plus de personnes. Tu sous-estimes les gens qui ont des convictions.
2: Parce qu'il y a quelqu'un qui n'allait pas aller voter. C'est quelqu'un qui se dit, moi, je n'allais pas aller voter de toute façon, mais pour 100 piastres. Ça, moi, y aller pour la personne
1: présentement, c'est ça, genre 60% du monde. Hein. Tous les indécis, actuellement, je mets un chèque sur la table, en principe, vous flippez. Là. Ou presque, là.
0: Ah, ça dépend, parce que si c'est un parti qui, tu sais, il y avait peut-être ils sont peut-être indécis, mais il y a peut-être un parti qui sont.
1: Ils voudraient rien savoir viscéralement, je comprends.
0: Ils ne veulent rien savoir. Fait que si c'est ce parti-là en question, c'est là que ça devient, il faut que montant sur le chèque monte.
2: Mais les indécis vont y aller par élimination, souvent. Ouais.
1: Mais dans ta vie, là, tu vas faire 10 000 choses qui valent plus cher qu'un vote, pas en personne. C'est quand tu signes ton hypothèque avec la caisse, tu vas le faire FaceTime. Quand tu fais tes déclarations de chômage, tes faits sur Internet, tout ce que tu fais dans ta vie administrativement qui a plus de valeur qu'un vote, tu fais confiance aux plateformes, tu fais confiance à la coercition, pis ci pis ça. Tu sais, mettons le gars qui va dire « Ah, moi, ma femme, elle va voter libérale, si elle vote pas libérale, ben, je vais être au-dessus de son épaule. » Man, imagines-tu comment il est intense dans la vie en général, là?
0: Oui, c'est ça qu'on veut éviter.
1: Ben, je sais, mais ça veut dire qu'il doit gérer son argent de cette façon-là, bonne femme. Il doit gérer bien d'autres choses de cette façon-là. C'est que si
2: qui sont pires pour le citoyen.
1: Qui sont pires pour le citoyen que le moment où est-ce que tu vas voter. Ah, ben là, il faut que tu te déplaces, tu mets ça sur un petit papier. Tu vas avoir beaucoup moins de taux de participation si tu demandes aux gens de se déplacer. Tu vas augmenter ton taux de participation si les gens peuvent voter de chez eux.
0: Ben, ça, peut-être. Puis encore là, je suis pas convaincu, moi.
1: Ah, convaincu.
2: Moi, je pense que tu vas changer une façon que les élections finissent toujours. Le dénouement là, qui est sur tel même vieux parti qui est réélu parce que c'est le même crowd qui va voter. Ben, ça va changer un peu ce principe-là.
1: Mais plus, si t'es pas capable d'attribuer 5 minutes de ta journée, c'est même pas ça le point.
2: Pas question, hein.
1: C'est maintenant.
0: Pourquoi ça n'est pas ça le point?
1: Parce que le reste.
0: C'est pas qu'on dit.
1: Je peux commander.
2: C'est pas de montrer que t'es un vaillant de la société, c'est de voter.
1: Non, mais et tout.
0: Ça, c'est un devoir, gang.
1: Non,
2: de voter, mais
1: électroniquement. Non, tu te commandes une pizza chez Boston Pizza. Chris t'a fait venir en ligne parce que tu veux pas les appeler, parce que tu veux pas te déplacer.
2: Déplace-toi donc. Tu veux
1: ça
2: pizza,
1: rapport,
2: déplace-toi
1: ouais.
2: donc.
1: Non, là, on a les outils.
0: Est-ce que je peux parler, les gars?
1: Oui. Non.
0: Parce que là vous êtes les deux à vous renchérir et à crier plus fort un que l'autre.
1: Puis c'est le show à qui, ça?
0: C'est le mien. Fait que, juste pour revenir, là il y a une couple d'affaires. Là. Vous mélangez plein d'affaires. Là. Ça, c'est un gros constat que j'ai. Là. C'est sûr qu'il va y avoir plus de votes s'il y a un vote électronique.
1: Bon.
0: Ça, c'est certain.
1: Un dans les pros.
0: Ça, c'est un des pours.
1: Ouais.
0: OK? Mais au niveau de la vérification, c'est sûr que, tu sais, en plus, instaurer le vote électronique au Québec, on dirait que t'as aucune mémoire de Saclic, Sagir. Je peux t'en nommer,
1: bon,
0: là.
1: Ça, t'as aucune. T'as 100%.
0: T'as confiance à l'implantation de façon électronique d'un vote par le gouvernement du Québec?
1: 100 fois plus qu'une boîte de petits papiers déballée par une madame payée sur le côté de la table. 100 fois
0: là,
1: plus.
0: Non.
1: Voyons. Laurent, as-tu plus confiance à ton fichier Excel puis un comptable qu'un boulier?
0: Ouais. Ah, mais non.
2: Compter sur papier ou une calculatrice?
1: C'est Laurent.
0: Voyons donc, là.
1: Soyons raisonnables. Tu peux pas
0: là,
1: me dire.
0: Là, t'es en train de me dire qu'ils savent pas compter, les femmes, là, qui sont.
1: Je suis en train de te dire que.
2: L'erreur humaine est plus plausible que l'erreur électronique, Laurent.
1: Oui. Ben oui.
0: Oui, mais c'est de l'implanter, le système.
2: Il va falloir l'implanter, le système électronique dans le futur, là.
0: Je te dis ça de même, là, mais il y avait une espèce de vote qui était pas électronique, qui était semi-électronique à m'emmener pour la ville de Québec. Puis t'allais voter, puis ça a chié. Ça a pris une heure et demie pour que les gens votent, parce que justement, on l'avait implanté tout croche.
1: Ben, ça, c'est
0: vraiment naïf de croire que ça va bien aller.
2: Un coup travailler comme il faut.
1: Je te rejoins. Je te rejoins parce que c'est vrai que les plateformes numériques qu'on met en place au Québec, c'est de l'estimation.
0: C'est toujours de la merde.
2: Ouais, mais rien qu'engager d'autres mondes.
1: Mais justement, faut tasser cette gang de jambons-là. C'est que c'est un serpent qui mange chaque queue, comprends-tu? Tant aussi longtemps qu'on est archaïque, plus cher ça va coûter, mais qu'on l'implante.
2: Maintenant, tu fais construire un moteur, mais il n'y a jamais parti, ben prends un autre fabricant.
0: Ouais, mais même quand ils prennent d'autres fabricants, de ce que je comprends, il n'y en a pas des tonnes de fabricants. C'est pas
3: une plateforme électronique, c'est l'avenir mondial.
1: On vote en ligne en Suisse, on vote en ligne en Estonie, on vote en ligne dans plein de pays. Je vois pas pourquoi on serait pas capable de le faire au Québec.
0: Je sais pas qu'on n'est pas capable de le faire.
2: Non, la Chine pourrait concevoir notre.
0: Ouais. C'est ça. Eux autres, ça vote. Ça
2: vote finalement, c'est nous autres qui avons gagné vos élections.
0: 99% du parti en place. Crime, c'est sûr qu'il va passer comme du beurre.
1: Si je comprends pas, il n'y aura pas de teaser de mon show. Là,
0: ben, on va essayer. On va essayer. Parce que là, on se pogne, là, tranquillement.
1: Pas non, bien, mais ça fait combien de temps qu'on s'était pas vu en arrière d'un micro?
0: Ça fait un petit bout. Mais moi, je trouve pareil. Je comprends pas. T'sais, là, vous autres, tout de suite, vous tombez dans le péjoratif puis vous tombez dans une voie. Ah, là, il va falloir que je marche. Oui, il va falloir que tu marches. Oui, il va falloir que tu te bottes le cul. Ben, le temps d'un vote.
2: Man, c'est juste on est assez réaliste à savoir que la plupart des gens le feront pas. Ou que beaucoup de gens ne le feront pas.
0: Mais c'est leur problème.
1: Non, c'est notre problème.
0: Non.
2: Oui, c'est
1: leur. Notre problème. Ben ouais, l'arrêt.
0: Non. Ça, oui. C'est faux.
1: Ah, moins de gens participent à l'exercice démocratique, ben tant mieux. Tu sais, par pure paresse.
0: C'est par paresse d'eux autres.
1: Oui, mais en même temps,
2: si le vote électronique marchait cette année, la CAQ débarque direct.
1: Exactement. Moi, je suis d'accord, on change de portée des élections.
0: Il y a des bonnes chances que...
2: Fait que c'est nous autres qui payent pour si la CAQ réembarque à cause qu'il n'y a pas de vote électronique.
0: Oui, mais en même temps, on paye pour, mais c'est les personnes qui payent pour, c'est les personnes qui ne se déplacent pas. Fait qu'ils ont juste à se déplacer.
2: Non, on paye tous, nous payons tous pour.
1: Non. Je fais partie de la gang que ces taxes et impôts n'ont pas descendu, moi. Puis j'ai été voté.
0: Ouais, mais ça, c'est ça, de croire que tes taxes et impôts vont descendre.
1: Il y a quand même quelqu'un qui le crie haut et fort présentement. Puis si, honnêtement, on y donne pas à POC, c'est plate à dire, mais il scorera pas de but.
0: Ah, là, arrête, là. Tu sais, je veux dire, la CAQ.
2: C'est déjà arrivé un parti de ce nom qui a baissé les taxes.
0: Là, si vous voulez aller là-dedans, là, la CAQ, c'est ça qu'il disait au départ, là.
1: Oui.
0: C'est pour ça que tout le monde a voté pour eux autres.
1: Puis c'est pour ça
0: c'est pas ça qui est arrivé.
1: Ouais, mais c'est pour ça qu'on veut y débarquer au plus sacrement aussi.
0: Ouais, mais là, après ça, tu sais, on va. Tu sais, je dis pas que ça arrivera pas avec le Parti conservateur du Québec, mais c'est encore une vision utopique de penser que c'est bien beau de couper, là, qu'on paye moins de cher de taxes et d'impôts, mais il faut que tu coupes ailleurs.
1: Oui,
0: puis là, dans les mauvaises décisions, là, les gens vont se fâcher parce qu'on coupe ailleurs.
1: Non, ce que je comprends beaucoup.
0: Ce
1: que je comprends beaucoup du programme d'Éric Duhaime à date, puis tu sais, je veux pas non plus.
0: Moi, je suis pas. Là, on comprend que t'es le Parti conservateur, ça, on comprend. Parce que
1: ben, c'est parce que moi.
0: Il faut y donner à POC.
1: Non, ben, t'as peu. Moi, ce que je t'ai dit.
0: Je donnerais pas à POC gratos, là.
1: Prouve-moi
0: qu'il faut que je te donne la POC.
1: Moi, ce que je t'ai dit, c'est que j'ai
0: peu
1: deux.
0: Importe,
2: une question de feeling.
1: J'ai deux. Moi, non, même pas. J'ai deux
0: schémas. Une question de feeling.
1: J'ai deux schémas dans ma tête. Soit j'en donne plus à la gang qui nous gère, là, le gouvernement, et qu'au bout du compte, j'ai un bel éventail de paniers de services qui fonctionnent correct, ou ben non, parle-moi de l'éducation, puis parle-moi de la santé, là.
0: Hey, la santé, ça te coûte rien. Tu sais, je dis ça.
1: Pardon, je suis sorti de la pharmacie, ça m'a coûté 70$.
0: Ouais, mais là, la pharmacie. Là,
1: attends un peu, pour des pilules prescrites, Laurent. Parce que, un tel est remboursé par la RAMQ, puis l'autre est pas remboursé par la RAMQ. Mais si t'as besoin de lunettes, tes yeux, c'est pas de la santé. Ah, ben, attends un peu, faut qu'on te fasse faire des plombages, c'est 500$.
0: C'est quoi, tu veux tout gratuit?
1: Non,
0: ce que. Mais là, il va falloir que tu te diriges vers QS, là.
1: Ce que je t'ai dit, c'est que présentement.
2: Non, mais la santé est pas gratuite. C'est juste ça, là.
0: Non, la santé n'est pas gratuite, mais est-ce que tu veux avoir un système totalement privé? Je pense pas.
1: Chaque fois que j'envoie de l'argent dans machine, je me rends compte que c'est inefficace puis que c'est mal géré.
0: Ah ouais,
1: maintenant, ce que quelqu'un me propose, c'est, nous autres, là, on va essayer de vous en mettre plus dans vos poches à vous autres puis vous prendrez décision.
0: Oui, mais.
2: Quand je suis capable, je vais au privé. Mais j'ai déjà compté, j'ai déjà reçu une épine de métal dans l'œil. Qu'est-ce que j'ai fait? Je suis allé chez l'optométriste.
0: Mais toi, tu peux.
2: Ça m'a coûté 40$, j'ai passé tout de suite puis tout a bien été.
0: Ouais, mais Rémi, tu peux te le permettre. C'est ça là, qu'il faut que tu aies un constat par rapport à ça.
2: 40$, je veux dire, il y a beaucoup de monde qui ont 40$.
0: Je te le donne, mais tu sais, je veux dire, tu peux te le permettre. Nous autres, c'est quoi qu'on sait? C'est un choix de société. Est-ce qu'on veut que ça soit justement comme aux États ou ailleurs?
1: Laurent, c'est inefficace. On n'est pas capable d'avoir de psychiatres, on n'est pas capable d'avoir de psychologues, on n'est pas capable d'avoir de médecins spécialistes.
0: Tu penses que là, à cause qu'il y a un nouveau parti qui va arriver au pouvoir, qu'il va être capable de stopper la machine?
1: Arrêtons de lui donner du cash, that's it. Donne-moi mon cash à moi y aller au privé.
0: Ils arrêteront pas de donner le cash. La machine est trop... À chaque coup, la machine va faire dérailler. Peu importe le programme.
1: T'sais, rouvre-moi pas au 8 terrain de pickleball, donne-moi mon 100$ puis je vais m'inscrire à ce qui me tente. That's it!
0: Ouais, mais Chico, c'est ça que je te dis. J'essaye de t'expliquer. Là. Tout le monde tire la couverte de son bord, OK? Oui. Puis ultimement, ce ne sont pas les partis politiques qui mènent. Si vous croyez encore que c'est les partis politiques qui mènent, vous êtes dans le champ.
2: Ben, ils décident de où va la couverte, là.
0: C'est les hauts fonctionnaires qui décident.
1: Ben,
0: les hauts fonctionnaires ne changent pas, eux autres. Les partis politiques changent. Mm-hmm. La machine contrôle le tout.
2: Les hauts fonctionnaires sont payés à même quelle poche?
0: À même nos poches.
2: Bon, la poche du gouvernement.
0: Non, mais le gouvernement ne mettra pas...
2: Mais c'est le gouvernement qui décide comment organiser la société. Pareil.
0: Est-ce que le gouvernement va mettre à la porte là, les hauts fonctionnaires? Moi, je crois pas.
1: Non, mais est-ce qu'un parti conservateur investirait, je sais pas moi, des centaines de millions de dollars dans une filière batterie? Non. Non. Ça demeurerait dans la cour du privé.
0: Ça, t'as raison. Tu sais, je veux dire, je ne dis pas aucun crime, mais des mauvaises décisions, la CAQ, c'est juste ça qu'ils ont fait.
1: Ouais, mais je pense pas que des métros subventionnés de QS, c'est une bonne idée. Je pense pas qu'un projet de pays, c'est une bonne idée. Je pense que les libéraux sont en train de mourir de leur belle mort. Puis je pense que de l'autre côté, la CAQ nous a donné de la merde pendant 8 ans.
0: Moi, je pense que le Parti conservateur, le pont, du côté de l'île d'Orléans, c'est une estime mauvaise idée.
3: Non, c'est la meilleure idée qu'il y a eu. Même les autres partis hésitent à se coller sur cette idée-là par orgueil de parti.
0: Il dit lui-même que c'est une mauvaise idée. Je parle pas du troisième lien, là. Je te parle du pont là, du côté de l'île d'Orléans. Il a dit, là, on va mettre 2 milliards de dollars. Mm-hmm. Il dit, parce qu'il faut juste qu'on fasse quelque chose. Il dit, j'admets que c'est peut-être pas le meilleur projet, mais il faut faire de quoi. Ouais, mais je suis pas d'accord, moi. On va pas faire de quoi, puis mettre 2 milliards de même, puis on va dire, bon, c'est peut-être la moins pire des
3: projets. Le projet, c'est deux ponts à l'île d'Orléans. Un d'un bord, puis un de l'autre.
0: Mais là, qui parle, moi, je te parle du...
1: D'ajouter le pont.
3: Un pont, ouais, mais il fallait, parce que le pont est en train de tomber, puis là, ça va rester le monde enclavé sur l'île.
1: En même temps, est-ce que le tramway est un bon projet?
0: Ah, mais ça, le tramway, c'est déjà fini. C'est déjà fait. C'est ficelé, là.
1: Ce que je veux dire, c'est que dans la société...
0: C'est même pas eux autres, là, qui
1: ont... Regarde l'inventaire de bons projets puis l'inventaire de mauvais projets. Puis d'après moi, la moyenne au bas de la CAQ est pire que ce que proposent présentement les conservateurs.
0: Ben oui. Bon. Est-ce que j'ai dit le contraire là-dessus?
1: Non. Ben, tu dis que le projet des conservateurs est pas bon. C'est lequel le meilleur projet actuellement présenté? Peu importe le parti.
0: Le meilleur projet présenté, ça c'est une bonne question.
1: Un corridor de la CAQ à Chemin des Îles, un tramway transport en commun PQ dans le trou, dans le tunnel, les libéraux, on sait pas ce qui se passe avec la vie, la CAQ, la CAQ c'est ça, c'est le projet.
0: Tu parles juste un projet par rapport au troisième lien ou un projet
1: pour améliorer la circulation à Lévis, parce que je pense que c'est le sujet numéro un de l'été. Il y a personne qui va me dire l'inverse. Là. Le trafic
0: à Lévis. Tu sais, un troisième lien, c'est sûr que ça prend un troisième lien autoroutier. Là.
1: Exact.
0: Ça, on est tous d'accord. Mais c'est parce que moi, je m'arrête pas à un seul projet. Je m'arrête pas à un seul aussi, tu sais, à un seul chef. Je trouve que Duhem est très fort, mais son équipe, je la trouve très faible.
1: Lequel candidat?
0: Ah, plusieurs.
1: Parce qu'il va y avoir des candidats qu'on peut cibler.
0: Des candidats pas tôt, là.
1: Mais moi, je regarde.
0: Je veux dire, dans Rive-Sud, ça Rive-Nord, il y en a des bons, là.
1: Exact. Doom Dumas, Héloïse, qui était du côté de la Rive-Nord.
0: Elle est carrément, là, dans Vanier-les-Rivières. Elle est très forte, elle. C'est ça. Mais tu sais, justement, elle, c'est une qui vient de QS.
1: Mais qui, dans les candidats d'Éric Duhem actuellement, pendant la campagne, a fait une bourde?
0: Il y en a eu quelques-uns. Là,
1: en campagne?
0: C'était pas en campagne, c'est toutes des...
1: Moi, je me rappelle du chômeur, c'est pas le libéral. Non, c'est le caquiste, là, qui était allé dans le rassemblement de femmes.
0: Ouais, daddy.
1: Imagine-tu si un conservateur avait fait ça? D'après moi, il y a des pancartes d'Adolf Hitler en face de Jésus.
0: Ouais, mais là, il s'est fait tasser quand même. Là.
1: Ben,
0: daddy, là, qui voulait être parler dans un organisme pour femmes violentées. Ça va?
1: Ouais. Mais tu sais, en même temps...
0: Il était fâché que les hommes n'étaient pas représentés. Ouais, non, c'est sûr, innocent. C'est des femmes qui sont violentées.
1: T'sais, si on regarde chacun des candidats de QS, juste à leur coupe de cheveux, on est capable de voir que c'est pas tout le monde qui est égal.
0: Non, là, faut pas commencer à s'arrêter à la coupe de cheveux. Là.
1: Oh, excuse-moi, mais t'as un anneau comme une vache. T'as les cheveux de quatre couleurs, rasés sur le côté.
0: Ça, je suis vraiment pas...
1: À la base, tu viens t'asseoir avec moi pour une négo, perd un peu de crédibilité.
0: Ouais, moi, je trouve que ça change. Fuck out.
1: T'as jamais entendu le...
0: Fait que là, t'es en train de me dire que Fred Poitier, lorsqu'il s'était présenté...
3: Non, pas le sans match cool. On est en train d'attribuer le style des punks des années 90 à toute une gang de gauchistes.
0: Oui, ce qui est faux.
1: Mais les punks des années 90, ça, c'est un raccourci. Avec eux autres.
3: Ben oui. Ouais, moi, j'ai eu une couple de chemin, puis
0: on était punk. Là, mais... T'en es un punk.
1: Moi?
0: Ça veut dire que toi, tu négocierais pas avec t'aimerais. T'appelles pas les gens à négocier avec toi? Ben, tu l'as été un peu.
1: Plus skateboarder, mettons.
0: Ouais, mais c'est ça. Mais là, tu sais, on ferait raccourci. Tu négocierais-tu avec un skateboarder?
1: OK. Excusez-moi, je suis tombé dans la facilité. Là.
0: Moi, je trouve que, tu sais...
1: Mais ce que je te dis, c'est qu'il y a des candidats far-fetched.
0: La forme, c'est... Je m'en fous, là. Le fond, c'est ce qui est important, là. Mais il y en a pour tous les partis. Je te dis pas qu'il y en a juste pour...
1: Il y en a pas juste pour les conservateurs, des weirdos.
0: Là. Non, c'est ça. Là, c'était pas ça mon point là non plus, là, avant que vous me lanciez des roches.
1: Tantôt,
0: là.
1: Tu me dis, les conservateurs, moi, ce que j'aime pas, c'est pas le chef, c'est pas leur promesse. C'est un peu leur projet, mais surtout leur candidat.
0: Surtout leur candidat, parce que je trouve qu'on voit pas assez l'équipe.
1: Moi, je pense que
0: t'es capable d'en nommer quelques-uns, mais il y en a pas assez. J'aimerais ça en voir plus.
1: Nomme-moi, c'est qui est libéral ici, là?
0: Ah, libéral.
3: Lévis? C'est une Madame Blais.
1: Ouais. Britannie Blais, je pense.
3: Britannie Blais.
1: Ouais, mais qu'est-ce qu'il faut le savoir parce qu'on vit des pancartes.
0: Ouais, c'est sûr,
1: Je peux pas te nommer des candidats libéraux dans chaque comté, même à faire avec les conservateurs. Là.
0: Ouais, mais tu sais, je veux dire que c'est quand lorsqu'on fait des annonces, il va falloir qu'elle nous montre sa force de son équipe. J'ai rien, là. Tu sais, je te dis pas que je voterais pas pour. En plus, j'ai jamais dit que je voterais pas pour.
1: Karim et la Yubi, là.
0: Moi, je suis encore appelé à. Mon vote est pas. Moi, il n'est pas décidé, là, comme vous autres, là. Clairement, vous autres, votre vote est décidé, là.
1: Moi,
0: j'ai jamais dit, là.
1: Moi, je suis décidé.
0: Moi, je sais pas. Tu sais, souvent, je trouve qu'on s'est fait monter un peu par rapport justement à l'arrivée d'un nouveau parti, que ça va être tant mieux. Mais à chaque coup, comme je disais, je reviens
2: sur le Laurent, ça, c'est l'histoire des élections et de l'humanité.
1: Ça dépend. Ça dépend. Il n'y a pas de hype conservateur. Du côté des médias, de la façon dont on nous présente.
0: Il y en a un hype conservateur. Arrête.
1: Dans les médias.
0: Mais oui. Arrêtons, là. Radio X ne fait que parler de ça. C'est des chroniqueurs. C'est des chroniqueurs qui ont.
1: Dans les médias nationaux.
0: Ouais, mais c'est la région de Québec et la région de Lévis. Crime, on en parle, là, des conservateurs.
1: Ouais, mais
0: c'est eux autres qui sont les plus populaires dans les différents sondages. Là, on s'enligne pour que le Parti conservateur
1: Mais pourquoi le parti qui est le plus en montée présentement, celui qui a le vent dans les voiles, est pas capable de faire un seul crif-tit gain dans la région de Montréal? Ça doit être la couverture, je sais pas.
0: Ben, c'est peut-être aussi parce que c'est là que son équipe n'est pas assez forte.
1: Aussi, certainement qu'il y a un peu de ça. Là. Mais je pense que l'étiquette conservateur, puis ça d'ailleurs, je vais en parler tantôt dans mon show.
0: Moi, je pense que s'il arrive, s'il arrive puis qu'il présente les projets de la même manière, mais tu sais, c'est sûr que là, il pourra pas cibler le troisième lien. Eux autres, c'est en contre-torche là, à Laval ou ailleurs là, du troisième lien. À la limite, ils n'en veulent pas. Parce qu'eux autres, ils voient que c'est une dépense. Là, que ça va. Là, ça... Fait que tu sais, il faut qu'il arrive avec des enjeux de terrain. De là-bas. Mm-hmm. Il ne faut pas qu'il abandonne le projet, là, comme là, entre guillemets. Là.
1: Une femme entrepreneuse de Montréal. Okay?
0: Ouais.
1: Pis ça, c'est un témoignage d'un gars que je connais. Okay? Elle dit, moi, je vais
0: finir à 14h.
1: Elle dit, moi, je vais voter Québec solidaire.
2: Ben, j'ai confirmé que non.
1: En tout cas, à la fin, elle dit, moi, je vais voter Québec solidaire. Puis le gars, il dit, mais attends un peu, t'es une entrepreneur, tu te plains un peu de la bureaucratie, à part de ça, c'est un peu tannant pour ta business, les règlements municipaux, des blablabla. Tout ce qui est à gauche un peu, ça t'irrite, OK, dans ta vie.
0: Ouais, mais ça veut pas. La bureaucratie n'est pas de gauche, là, nécessairement.
1: Pas nécessairement. Mais tu sais, bref, on veut enlever dans la légifération du côté des. Ça fait partie de, justement, leur plan de match pour ce qui est du logement, là. On va enlever ça, après. Et puis je pense que Chris était dans l'immobilier, la fille. C'est que là, bref, parle, genre avec quelqu'un, puis à un moment donné, elle dit non, moi, elle dit, c'est pas. Il dit, t'es bien plus conservateur que QS. Elle dit, c'est impossible, elle dit, je peux pas voter pour un homophobe.
0: Ouais, mais là, tu sais, je veux dire, ça se peut.
1: Mais, il y a beaucoup de gens qui ont des idées conservatrices, mais qui se sont fait remplir la tête comme
2: ils
1: quoi c'est un
2: très
1: nazi.
2: Très mal informé, mais oui.
1: Là, après ça, il dit non, c'est parce que le chef est homosexuel, tu sais, il est gay.
0: Ouais, mais je veux dire, rendu là,
1: il a fallu qu'elle aille vérifier sur Internet, elle le croyait pas.
0: Ouais, mais il y en a ça pour tous les partis.
1: Ben, pas tant, là. Moi, des gens qui vont dire que QS, c'est des méchants, j'en connais pas tant.
2: Il y a du monde qui vont voter pour l'équipe Fréchette en voulant sortir la CAQ.
1: Oui.
2: Ça va arriver.
1: Ça va arriver. Comme la madame qui voulait voter libéraux, mais qui reconnaît pas Champmillard, là.
0: Puis moi, je veux pas être plate, là, mais j'ai pas vu de. T'as vu une nouvelle, toi, qui disait qu'Éric Duhem était homophobe?
1: Non, mais ça, c'est ce qui se parle. Ah, non, mais dans les sphères, là. Je veux dire, quand
0: quelle sphère?
1: Ben, les sphères gauchistes pro-palestiniennes et
0: mais ça existe pas, ça aussi, là.
1: Ben, j'en vois. Dans des manifs à toutes les fins de semaine. Puis là, tu vas me dire, t'es pas là. Non, je suis pas là. Je suis sur TikTok, puis je vois quelqu'un qui se filme avec des drapeaux de.
0: Oui, mais c'est des groupuscules, ça. Chico, c'est quelques petits groupes qu'on leur donne l'attention parce qu'ils crient plus fort à Montréal.
1: Oui.
0: On s'en contrefout.
1: Non.
0: Les autres, ils voteront pas.
1: L'entrepreneur était sûr qu'Éric Duhem était homophobe. Pourquoi? Parce qu'elle se fait rincer de ce genre de
0: propos. Moi, j'aurais plus à te dire que cette personne-là n'a pas fait ses recherches adéquatement.
1: Ouais, mais Laurent, combien ils vont faire leurs recherches avant d'aller voter? C'est 1 sur 50.
0: Oui, mais ça serait le même genre d'entrepreneur qu'on pourrait dire que Québec solidaire, ah, eux autres, ils veulent juste imprimer du papier, puis ils mangent du patchouli. Je dis n'importe quoi, là. Je vois dans
2: ils mangent du patchouli, en plus. C'est pas la première fois qu'on entend ça.
0: Une bartende, hein, puis ils jouent à qui. Je dis n'importe quoi, là. Mais c'est des préjugés, c'est pas vrai, là.
1: On risque d'avoir du fun dans cette campagne, je pense.
0: Oui, on va avoir du fun, mais moi, j'aime pas ça tomber dans les étiquettes faciles, là. Tu sais, là, gauchiste, woke, snowflake, de droite, homophobe.
1: Nazi.
0: Ça me pue au
1: nez. Fasciste.
0: T'sais, comme j'ai vu là, cet été, là, on a vu beaucoup là, de députés, justement Dominique Dumas, on a vu François Garriépy. On essaie de les canceller là, pour une publication qu'ils ont fait il y a 15 ans, t'sais, qui avait écrit un texte en disant une joke, enfin un texte, je sais pas, il faisait un texte pour Urbania, puis il parlait de comment bien huiler un pénis. Là. C'était un texte dans le cadre d'Urbania, puis c'était une blague. Il n'y avait rien de grave là-dedans. Puis là, la CAQ saute là-dessus, puis « M'avez-vous vu, c'est un misogyne? » Puis tout le kit. Hey, ça va? Tu sais, je veux dire, on peut-tu avoir des discussions par rapport au projet? Moi, c'est ça que j'aime.
2: Non, c'est ça.
0: Moi, le reste, là, je trouve que c'est superflu, puis on s'en contre-torche. Mais
1: j'aurais tendance à dire qu'un des partis essaye de détourner le débat.
0: Ouais.
1: Parce que je pense pas, il n'y a pas l'air
0: d'avoir... la CAQ, c'est normal que la CAQ tente de détourner le débat. Parce qu'elle, ce qu'elle ne veut pas, c'est que le débat soit sur leur bilan.
1: Oui. Mais tu sais,
0: c'est ça l'objectif.
1: Je vois pas de candidat péquiste sortir des. Tu sais, je vois pas genre de péquiste essayer de sortir des mardes sur les backgrounds des caquistes, là, tu comprends? Il y a un seul parti qui présentement mise là-dessus.
0: C'est la CAQ.
1: C'est la CAQ.
0: Mais c'est ça, c'est pour pas qu'on s'attarde à leur bilan, qui est catastrophique.
1: Effectivement.
0: C'est quand tu parles de Norvold puis tout.
1: En fait, la CAQ détourne.
0: Il aime bien mieux, quand on parle de François Guerrier-Py. Oh mon Dieu, il a dit qu'il aimait pas trop les femmes âgées quand il regardait de la porn. Ouais, puis.
1: Mais ce qu'il aime le mieux, ce qu'il aime le mieux.
3: Il y a le droit, là.
0: Il y a le droit, là, crime, là.
1: Il y a même déjà un animateur qui racontait, je pense, ça se pissait-tu dans les douches. Mais ce que je voulais dire. Ce que je voulais dire, c'était. Ultimement, man, ça va donner une estifie de.
0: Ah, t'es bien, ça. En plus, je viens de flasher sur quoi t'as dit, là. Tu sais, que t'as pas d'allure.
1: Non, je sais.
0: Ça va être ça dans ton show, là. Tu vas te chicaner avec Maddy ou
1: pas? Tout. Zéro pis une barre. Cette année, honnêtement, dans le Chico Show, ben là, la formule change. C'est-à-dire qu'on fait 1h30 encore, comme on le faisait, mais on le met à la bonne heure. Okay? On commence ça à 16h. C'est-à-dire que je vais être dans le trafic, puis on va vous dire ce qui se passe dans le trafic. C'est l'enjeu numéro un. Moi, ce que j'ai entendu parler le plus, j'ai entendu deux choses cet été. C'est on est cassé et ça circule plus pendant tout à Lévis. Ouais. C'est qu'on va certainement se pencher
0: trafic,
1: là-dessus.
0: Là, puis aujourd'hui, en plus, c'est pire là, parce que je sais pas si tu as entendu, mais il y a eu deux accidents ce matin, mais c'était des gros accidents.
1: Non,
0: là,
1: c'est anecdotique, ça, Laurent.
0: Et non, ben là, écoute, un autobus avec un camion en plus. Là, fait que une chance, les jeunes, en passant, je veux rappeler là, que les jeunes. N'ont rien eu, là. Il y a eu juste une femme là, qui a été transportée pour une blessure mineure. On ne craint pas pour sa vie, bien sûr. Là. Bref, il y avait deux voies de bloquées à un endroit, une autre place, c'était une voie de bloquée parce qu'il y a eu un autre face à face. Aujourd'hui, c'était encore plus pénible que pénible.
1: Puis ce qui est bon, c'est ça, c'est que c'est toujours pénible, mais des fois, ça l'est plus. Tu comprends? Il n'y a jamais de fois où on se dit hey, ça a bien été aujourd'hui. Puis qu'est-ce qu'on aurait pu faire au
0: ça va-tu se calmer à l'automne?
1: Non, ça se calmera pas tant ce longtemps que
0: ouais,
1: les
0: mais il va y avoir moins de travaux, tu sais, je veux dire, les travaux, tu sais, vu que les mecs l'hiver ouais,
3: moi, je pense que ça va se calmer un petit
1: attendez,
3: peu.
1: Attendez, les boys, vous le savez, la seconde où ce qui neige en diagonale, on jamme la ville au complet, tu sais, ça prend pas grand-chose. Ça prend vraiment pas grand-chose. Puis des accidents l'hiver, il y en a plus. D'après moi, tant aussi longtemps que ça débouche pas de l'autre bord, on est fourré, gars. Tu sais, il va falloir trouver une soupape, là. Parce qu'actuellement, des gens qui viennent s'établir à Lévis, il y a encore des grues. Là. Je comprends qu'il y a un moratoire, mais il faut qu'ils finissent les projets. Ça veut dire que dans 2 ans, ils vont être pleins, ces logements-là. Là.
0: Oui.
1: Man, ça sera pas plus drôle.
0: Ouais. Mais ça va être drôle, pareil, ton show, là. Mais,
1: oui.
0: Il y aura pas juste... parce que là, je te sens
3: fâché. Ça va mal, le crowd.
0: Non, c'est ça.
1: Ah non, c'est vrai. Vous voulez chialer, ça va être avec moi. Non, mais pour vrai, on va surveiller beaucoup les enjeux locaux. Sûr, je veux vous parler de ce qui se passe à Québec, je veux vous parler de ce qui se passe à Lévis, qu'est-ce qui se passe dans notre ville. On va avoir aussi une formule un peu différente, c'est-à-dire que Maddy et Dion vont être avec moi. Ça sera plus un système d'alternance. Des fois, oui, mais la plupart du temps, on va les avoir les deux autour de la table. C'est qu'on va être capable de se relancer plus dynamique, plus rapide, plus concis, plus drôle, mais encore une fois, c'est des voyages dans le temps. J'aime bien ça, faire des voyages dans le temps. De ce temps-ci, je suis juste avant le 11 septembre 2001. Parce que je le sais, là, à peu près tout le monde va arriver vendredi, va nous dire quoi? Vous étiez où, hein, le 11 septembre 2001? Vous en souvenez-vous? Oui. OK, on se rappelle tout d'où on était. Ça intéresse personne. Moi, je veux vous parler. Vous rappelez-vous de ce qui s'est passé dans la semaine précédant le 11 septembre 2001? Okay, tu sais, toutes les nouvelles...
3: Attends, c'est vrai que c'est pas tant intéressant, mais c'est le fun de nous se remettre dans nos choses le 11 septembre.
0: Moi, j'aime que, dans le fond, toi, tu veux revisiter des éphémérides, mais de moindre importance. C'est ça que je comprends?
1: Ben, en fait, c'est que toutes les nouvelles qui ont passé la semaine précédant le 11 septembre, on s'entend-tu pour dire qu'il n'y a pas eu trop de suivi, là?
0: Ben non. Bon. Ben même s'il y a eu de quoi la même journée, là.
1: Ça a passé dans le beurre.
0: C'est ça, tu sais, il y a plein d'affaires de même, des fois, qui sont déjà arrivées, là. C'est comme quand Michael Jackson est décédé, il y a personne qui se rappelle, mais Farrah Fawcett est décédé la même journée, là.
3: Ah, ouais.
0: Mais il y a personne qui le sait, ça.
3: Ben, même aujourd'hui, je sais pas c'est qui, là.
0: Farrah Fawcett?
3: Non. Puis Michael Jackson, je sais c'est qui.
0: Farrah Fawcett, c'est toute une actrice. C'était une sex symbole à l'époque.
1: C'est que des voyages dans le temps, du drôle, je veux des influenceurs. Moi, je suis rendu bien plus loin que tout le monde là-dessus. Il y a eu le cable cutter à un certain moment. Là, tu coupes le câble.
0: Mais quand tu dis plus loin que tout le monde, ça peut aller plus loin que ce qu'on a vu cet été. Là.
1: Oui, ben
0: tu vas te faire une ride sur un bateau à un moment donné, puis tu vas te faire canceller. C'est quoi qui va arriver?
1: Tellement ça, man. Vous ne créeriez pas ça. Mais ben, pas me faire canceller, mais en tout cas, moi, je ne serais pas.
0: Oui.
3: Personne ne s'est fait canceller, finalement.
1: Pardon? Là, Et que ça brasse présentement. Justement, je vais vous tenir au courant.
0: Ben, c'est okay. Ça, Médusa, c'est pas fait de canceller. Il arrête pas de donner 10 000 piastres à des mères monoparentales. C'est sûr, ça aide, là.
3: Voilà, ben là, tu veux dire, ça méritait pas d'être cancellé non plus, là, les propos, là.
0: Il méritait pas d'être cancellé, mais c'est juste que là, le crime, ça y fait qu'il en met de l'argent, là.
1: Mais moi, j'ai...
3: Oh, man,
1: mais qu'est-ce que lui, man?
3: Il est plein, man, tu sais. Je comprends pas.
1: Moi, je suis... Moi, j'ai été sur le bateau, comprends-tu? Moi, j'ai passé du temps avec ce gang-là toute l'été. C'est-à-dire que vous
0: t'as
1: avez
0: pas été
1: fait...
0: sur le bateau?
1: Ben, j'étais sur mon téléphone, mais j'étais sur le bateau.
0: Ah! Oh, OK. Ouais,
3: soyez avec nous, chez vous.
1: Ben non, mais c'est ça pareil. Quand je vous dis que moi...
0: C'est ça que ça veut voter à distance. Ça va sur le bateau à distance.
1: Hey, man, je veux dire, je rencontre des filles grosses à TikTok. Hein, c'est malade. Mais...
0: Je suis pas sûr que c'est bon, là. Mais
1: c'est très bon. C'est un salon virtuel dans lequel tu peux jaser avec les gens. C'est ça qui est beau.
0: Ouais, c'est vrai que c'est bon. Hein? Tu rencontres des filles sur grâce à TikTok, exact. Dont l'arnaqueuse.
1: Dont l'arnaqueuse. Ouais, c'est ça. Ça me donne plein de choses le fun à raconter.
0: La crème de la crème.
1: Mais pour vrai, je vais vous tenir au courant de ce qui se passe sur le web.
3: Temps,
1: tu sais, les médias traditionnels sont encore, tu sais, bien en arrière de tout ça. Je pense la parade là, de ce qui se passe sur Twitch, sur TikTok, ces affaires-là. Tu sais, là, on parle de la rentrée télé. Ça intéresse qui, là?
0: Ben, plusieurs personnes. Ben, tu serais surpris.
1: Là. T'as peu, Rémi, en bas de 40 ans, la rentrée télé intéresse qui?
0: Non, mais pas en bas de 40 ans. Là. Ça, je te
3: personne
0: le donne.
3: Moi, c'est vrai que tu sais, j'en accorde aucune importance.
1: Ben, zéro.
3: Moi, mais c'est
1: plus
3: zéro.
1: Quand tu fais
0: 5 ans. Ben, moi,
3: regarde personne ne m'en parle au début. Il n'y a pas personne qui m'a demandé « Hey, c'est quoi les émissions que tu vas suivre cet automne? »
0: Ben, moi, je regarde pas ça, mais tu sais, ça reste que...
3: Toi, c'est quoi les émissions que tu vas suivre cet automne, Larry?
0: Ah non, moi, je regarde le sport.
1: Ben,
0: moi,
1: c'est ça.
3: Je pense pas que ça fait partie de la rentrée télé. Là.
1: Non, pas tant,
0: mais regarde, là, tu sais, comme, moi, même que je trouve ça drôle, là, tellement que c'est mauvais, là, anti-gang, là. C'est quoi, c'est du 700-800 000, pareil, là,
1: ben, moi, regarder des adultes comme Gildor Roy jouer à faire assemblant puis se raconter des histoires, là. Tant qu'à ça, j'aime
0: autant. Contrôle les gangs de rue.
1: Ouais. Tant qu'à ça, j'aime autant mieux attribuer mon temps à d'autres choses, là. Mais bref, tu sais, c'est encore un big topic, là, mais moi, je vais
0: aller. Des personnes en direct qui se font tatouer des phallus dans le visage,
1: ça. Ça, c'est la vraie vie. Je veux vous amener dans la vraie vie avec moi. Okay? Je veux vous amener dans mon algorithme.
0: Des gens pauvres et célèbres.
1: Mais on va jaser avec des influenceurs dans le Chico Show. On va avoir aussi vraiment des invités un peu partout. J'ai encore une belle brochette de chroniqueurs, là, évidemment. Guillaume Ratté-Côté n'est plus là, mais j'ai quand même gardé quelques personnes intéressantes. Nicolas Gagnon de la Fédération canadienne est là.
0: Cool.
1: J'ai aussi Julien Garon-Carrier, Nadocile Média, Jesse Mercier. C'est tous des gars à qui j'ai parlé et qui vont venir nous jaser, mais je veux pas de gens stédés. Toujours la même journée parce que je trouve que ça devient lourd. Bien souvent, l'actualité n'a pas nécessairement rapport avec ce qu'ils veulent nous parler. C'est que ça va être on the spot, mais vous allez avoir du fun, ça c'est garanti. Puis en même temps, on va se parler, man. Tu sais, je pense que la radio, c'est un élément de proximité. Puis de plus en plus, on s'en éloigne. Mais
0: on va vous écouter aussi.
1: Exact,
0: là.
1: Vous voulez
0: c'est
1: nous parler.
0: C'est important de vous entendre, gang. Fait que textez-nous.
1: C'est ça.
0: Textez 418-903-5969. Je l'ai dit en plus.
1: Qu'est-ce qui
0: plus
1: se passe?
0: Plus vous nous écrivez, plus vous participez. Moi, je vous gâte à la fin de la semaine. C'est la nouvelle formule dans la Rip Sa Gang. Jeudi, parmi toutes les personnes qui vont avoir écrit dans le courant de la semaine, je fais tirer des cadeaux.
1: Qu'est-ce qui se passe à Lévis? Pourquoi on est allé brûler un char à telle place? Pourquoi on s'est tiré dessus à telle place? Qu'est-ce qui se passe avec l'école? Comment ça que dans tel endroit, les vidanges sont pas faites?
0: Fait que dans le fond, toi, c'est anti-gang version radio, là.
1: Oui.
0: Parce que tu me parles de chars brûlés, de gens qui se tirent, etc.
1: Mais vous voulez savoir ce qui se passe ici pour vrai au lieu d'avoir des adultes qui jouent à faire semblant aux frais des contribuables pour la plupart du temps.
0: Oh, oh.
1: On va vous informer de ce qui se passe à Lévis au 969 Lévis, man.
0: Ah, merci bien gros d'être passé puis contre ça, parce que ça a super bien été. Manquez pas ça, Chico Show à partir de 16h. Toujours tout autant de plaisir, puis peut-être bien il va parler du magasin des perruques, on se croise les doigts.
1: Scloramo sur le dossier.
0: C'est Rémi, je te remercie bien gros d'avoir été là pour cette première.
3: Plaisir, man.
0: On continue ça demain à partir de midi, puis peut-être qu'on va finir à 14h15 au lieu de 14h20. Techniquement, on va avoir bien du monde.
3: On va dire que cette semaine, c'est la semaine un petit peu tampon.
0: Ouais, c'est le rodage. Les humoristes font tout le temps du rodage. Là. Ouais. Ouais, c'est un peu ça, nous autres.
3: Après, on ne pourra plus.
1: On risque d'être bon plus tard.
0: Puis, inquiétez-vous pas, là, toute la gang, là, Timo, Richard, Catherine, etc., Marc Bouchard, Pat Tremblay, ils vont tous revenir à un moment ou à un autre. Bref, on va avoir encore de la bonne musique. Puis, justement, on va se quitter avec Obi-Wan, c'est-tu ça?
3: Oui, c'est ça, ben oui.
0: J'étais plus certain là, qu'on avait du temps, mais dans le fond.
3: Un bon baigneur dernier.
0: Ça. Obi-Wan avec Tactica et L-Music. L-Music, c'est-tu celui qui fait le beat ou c'est un rappeur?
3: Music, non, il rappe sur le...
0: Merci.
3: Tu sais, le beatmaker là, dans le clip, mais ça me revient pas c'est qui. Là, mais...
0: OK, no stress. On écoute Ma Folie, parce que c'est un peu ça, nous autres. Okay. Restez là. 96.9. Là, il y a du bon beat qui s'en vient. Chico à 16h. demain nous autres à 16h. Il y a deux snooze aussi, etc., etc. Plein de shows. Ça se passe ici. 96.9. Lévis! 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

0: pense que c'est la première fois que je suis autant peu nerveux. Puis c'est ironique parce que ça devrait être un retour quand même. Mais, ben, j'ai l'impression qu'il y a du monde à l'écoute présentement. J'ai l'impression qu'il y a beaucoup de gens qui se sont peut-être posé des questions avec les annonces qu'ils ont eues dernièrement. Ça a bougé beaucoup du côté de la radio de Lévis, notamment le Chico Show qui est maintenant votre show du retour officiel à partir de 16h. On est avec vous jusqu'à 17h30. On a décidé d'avoir une équipe de radio cette fois-ci, Maddy Dardari, qui continue de se joindre. Ça fait quoi, 2 ans qu'on est
1: deux ensemble, ans, ouais.
0: Plus régulier maintenant, évidemment. Plus sur le gun, plus sur le watch. On veut vous dire ce qui se passe à Lévis. On veut parler avec des gens du milieu, certainement, mais avec vous aussi, via texto 88-903-5969. C'est le chum Maddy qui prend les textos, qui prend vos infos, sa circulation. Moi, je veux qu'on vous dise ce qui se passe dans le trafic, pourquoi c'est de la merde, comment on peut réussir à s'en sauver. Je l'ai vécu bien qu'en masse cet été.
2: T'as des solutions?
0: Oui, moi j'ai des solutions.
2: Parce qu'ils sont pas attendus.
0: Non, pas tellement. On va certainement s'en jaser pas mal. Guillaume Dionne, pourquoi? Ça fait combien de temps, man, qu'on fait de la radio ensemble? 6-7 ans, disons?
2: Peut-être 5-6 ans. 5-6 ans.
0: 5-6 ans.
2: Ouais, à peu près.
0: Post-COVID, on commençait à dire des niaiseries ensemble.
2: C'est qu'on est sorti de l'école?
0: Oui! Lorsqu'ils nous ont donné une tape dans le dos puis qu'ils vous ont dit « Hey, vous êtes dans un métier où il y a de l'avenir.
2: » Comme si on était allé là. Ah, m'a dit.
0: Non, mais c'est vrai, on a un diplômé par show maintenant, Laurent Gouin.
2: Ouais, c'est vrai.
0: M'a dit Dardari qui
2: est... C'est rendu un standard maintenant.
0: D'être diplômé.
2: Ben, d'en avoir au moins un.
0: Parce que j'aurais tendance à te dire c'est pas gage de succès.
2: C'est juste pour les subventions.
0: Ah, parle-tu.
2: Après l'handicapé, ben maintenant, écoute, non?
0: Parlant de subvention, campagne électorale, on est là-dedans présentement. C'est drôle, il y a des gens qui m'ont demandé premièrement pour qui j'allais voter. Moi, je le sais maintenant. Je suis décidé. Je sais pour qui je vais voter. Mais une chose qui est sûre, on va vous en parler. On va essayer de vous en parler d'une façon plus intéressante, plus terre à terre, moins de campagne de peur. Arrêtez d'avoir peur de tout. Bref, on va essayer de vous donner de l'information, quelque chose qui va vous aider à faire votre choix. On va d'ailleurs ensemble faire la boussole électorale. Je pense que tu l'as fait, me dis-toi, la boussole.
2: Ouais, moi, je l'ai fait, ouais.
0: Puis, qu'est-ce que t'en as pensé?
1: Il y a des questions par rapport.
0: Ouais. Ben, moi, t'en as avec tout. Moi, chaque fois qu'on me parle de la... Ben, attends un peu, non, je ne vais pas me choquer tout de suite. Mais chaque fois qu'on on est en politique provinciale, okay, on va y lire le premier ministre du Québec, ou la première ministre du Québec, ou les premiers ministres du Québec. C'est vrai, pareil, non, mais Guéruba pis Issa, là.
1: Ouais.
0: Non, mais c'est vrai, ils vont peut-être être deux.
2: Ben, c'est
0: vont...
2: vrai que, écoute, ils
0: t'sais, on a, sont dans le top de la liste. On a une présentement, puis wow, c'est que deux, je sais pas. C'est une... pas certain que c'est deux fois mieux.
2: Non.
0: Mais ouais, on va faire la boussole ensemble. Mais moi, tout ce qui est question de Palestine, je peux pas... Y a-t-il quelqu'un en Palestine qui sait c'est quoi le Québec? Parce que moi, je parle avec du monde de Boston des fois. Ah, faut pas aller aux États-Unis. Ça, c'est d'ailleurs, ça, c'est une autre affaire. Mais tu sais, je parlais avec des gens de Boston quand j'ai envoyé Red Sox. Where are you from, motherfucker? C'était ça qu'ils me disaient. Moi, je leur disais souvent.
2: T'es allé là cet été ou quoi?
0: Eh non, je suis pas allé aux États-Unis cet été parce que je veux essayer de faire comprendre à Trump.
2: Oui, c'est important.
0: Je vais être sûr et certain que Trump, il comprenne que quand je vais pas dans un camping dans le New Hampshire, je sais que Trump a le message. Okay? Je sais que Trump, il shake dans son bureau quand je décide que Old Orchard, cette année, ça va être non.
2: Oh oui, il y a beaucoup de choses qui le font shaker.
0: Ouais, ça, c'est sûr et certain. Tout. Et, mais ouais, c'est ça, on va certainement s'en parler ben en masse de la campagne. Mais moi, j'arrive pas à m'expliquer. Il y a quelqu'un qui habite à des centaines de kilomètres de la province. Puis il sait pas qu'on existe. Tandis que nous, on pense vraiment qu'on a un poids politique pour un conflit au Moyen-Orient. Là. Au point où dans la campagne électorale actuelle, c'est un fucking enjeu. Réalisez-vous que pour des gens, là, présentement, il y en a qui vont aller à l'urne. Puis un des aspects sur lesquels ils vont voter, c'est comment Québec solidaire nous présente ce qui se passe présentement du côté de la bande de Rubogazal.
2: Mais qu'est-ce qui se passe?
0: Ben, on est en train de faire un génocide.
2: OK.
1: Mais on n'en parle pas tant que ça, Chico, non plus.
0: Attends un peu, c'est un des points majeurs sur lesquels tape QS, là, entre autres. Ah, oh, ça prend un message clair envoyé.
1: Ben, c'est pour ça qu'il pogne pas,
0: d'après toi.
1: On va se le dire.
0: Mais ça pogne pareil.
1: On n'est pas tant, ben nous, au Québec, on n'est pas tant nouvelle internationale que ça. Là.
2: Ben, je vais reposer ma question. Qu'est-ce qui se passe réellement là-bas?
0: Ben là, présentement, en fait, ce qui est arrivé, c'est qu'à un certain moment, les Israéliens ont décidé de tenir un rave.
2: C'est ça, encore.
0: Ils ont fait un beau party.
2: Excusez-moi.
0: Puis là, tout d'un coup, il y a des gens d'une organisation terroriste qui ont décidé que c'était le Hamas, c'est pas ça? Qui décidait, bon, qu'eux autres, ben, ils en profitaient pour faire une attaque terroriste auprès de la jeunesse israélienne. Grosso modo, c'était ça. C'était pas cute.
2: Puis
0: Ils sont débarqués du ciel avec les guns.
2: Pourquoi on en, puis là, pourquoi on en parle après ben, un an après?
0: Ce qui arrive, c'est...
2: C'est à peu près deux ans.
1: C'était okay, 2024, je pense.
2: Bon.
1: 2023.
0: Bonne question, même.
2: De quoi que c'est d'actualité?
0: Ben, c'est que présentement, on a une campagne électorale qui va nous permettre d'élire un premier ministre dans notre province. Ben,
2: je comprends que j'aurais pas la réponse à ma question.
0: Ben non, mais tu sais, c'est parce que tu vois bien, ça a pas de crise de sens. Je veux dire, ça a autant de sens. Non, ça a un peu plus de sens, la campagne de peur faite auprès de Donald Trump. Tu sais, ce qu'on nous dit présentement, là, oh, faut se tenir fort, puis faut être sérieux, puis faut envoyer un message à Donald Trump, puis faut contre-attaquer avec des contre-tarifs. On est en campagne électorale provinciale. Je te parlais du monde du Massachusetts qui ne savent pas que la province de Québec existe. Il y a beaucoup de gens pour qui tout ce qu'il y a en haut, là, ça s'appelle Canada, puis ils savent même pas qu'il y a du français.
2: Il y a le haut et le bas.
0: Non, oui! C'était, ouais, dans c'est... le temps où ils voulaient nous envahir. Ben quoi, on est encore là avec le 51e ouais. État. Mais à quel point ça... Moi, j'ai jamais eu dans ma vie un premier ministre du Québec. Jean Charest, je sais pas, moi, qui était premier ministre du Québec qu'on a beaucoup aimé?
1: Beaucoup aimé, pas tant.
0: C'est ça.
1: Philippe Couillard a été là.
0: Ça a été mollo.
1: Pauline, 18 mois.
0: Après ça, qui d'autre? On a eu François. Qui d'autre on a eu au tournant des années 2000? C'était quoi? C'était genre Parizeau, fin 90?
1: Landry.
0: Ouais. Mais grosso modo, as-tu déjà entendu un premier ministre québécois te parler de George Bush? Te parler de Barack Obama? De parler de la guerre tarifaire. Non, man! Ça a toujours été des négociations tarifaires entre fucking pays. OK? La journée où PSPP va gagner ses élections majoritaires, puis que Donald Trump sera plus là, puis qu'il va réussir à le faire, son pays, ben à ce moment-là, on aura peut-être un poids à négocier. Celui qui devrait nous parler des tarifs actuellement, c'est PSPP. Parce que c'est, ben, parce que c'est lui qui va se retrouver à la tête d'un pays, peut-être.
1: Mais t'en parlais tout à l'heure quand Bruno Marchand en parlait, puis tu sais... Souvent, c'est pas les politiciens, eux, qui en parlent de ça. C'est les médias qui leur arrivent avec
0: ça. T'as raison.
1: C'est eux qui arrivent avec
0: ça. Mais en même temps, la ligne est difficile à tracer entre les médias et la CAQ.
1: Tu comprends? Ouais, ça, c'est vrai.
0: Mais non,
1: ça,
0: mais c'est... quand tu y penses, c'est difficile de tracer une ligne. C'est que ça se peut que l'agenda de un soit l'agenda de l'autre et vice-versa. Et ça se peut que quand on promesse dans un parti éventuel, tu sais, qui a d'ailleurs du succès, je parle de celui d'Éric Duhaime. Selon moi, Éric Duhaime mène vraiment une bonne campagne.
1: Ouais, une belle campagne.
0: C'est à date, là, les conservateurs, je pense, qui ont les meilleures annonces. C'est ceux qui se font le plus copier. Fair enough, ils seront pas élus. Là. Je comprends que c'est plus facile d'aller au BAP avec des éléments quand tu sais que tu seras pas élu. Mais ultimement, et le seul dans toute la patente qui risque de gérer un pays, là, c'est PSPP. C'est avec lui qui me parle du conflit avec les Américains, c'est correct. Mais que la CAQ le fasse puis que les médias le fassent, ça n'a pas rapport, là.
1: Mais moi, je trouve la CAQ, ça a rapport parce qu'ils sont encore là. Il y a des décisions qui peuvent encore se prendre live, là, Chico.
0: Non, mais...
1: Il y avait un conseil des ministres.
0: C'est Mark Carney qui lead le
2: mais
0: show.
2: Mais là, on parle au Québec, il n'y a plus rien qui se passe. Là, comme
1: non, il n'y a plus rien qui se passe, mais techniquement, sur papier, le gouvernement en place. Genre, demain, il y a une urgence ou il y a une crise ou de quoi. Okay, Christine Fréchette a encore des pouvoirs.
0: Mais qui a le plus de pouvoir? Premier ministre du BC, premier ministre de l'Alberta, premier ministre de l'Ontario, premier ministre du Québec?
1: Toutes les autres sauf du Québec.
0: Je suis à peu près là.
1: Parce qu'on est en élection, c'est sûr, mais...
0: Je suis à peu près là. Donc, tu sais, est-ce que c'est si pertinent de mener une campagne du côté de QS, sa Palestine, ses Autochtones?
1: Non.
0: Est-ce que c'est pertinent du côté de la CAQ de tenir une campagne sur la peur et Donald Trump? Non.
1: La carte qu'elle utilise, puis ça marche.
0: À part de ça,
1: elle est deuxième dans les sondages.
0: Ouais, mais c'est normal.
1: Elle était dernière.
0: Qui répond au sondage?
1: C'est les gens qui votent.
0: Ben, c'est ça, c'est plate, mais c'est les gens qui votent. Mais c'est pas notre gang.
1: Non.
0: C'est moins notre gang. Puis c'est pour ça qu'en tant que gars de 40 ans, toi m'as dit tu vas virer 30, tu sais, on est dans la fleur de l'âge. Les décisions qu'on prend là vont avoir des impacts sur nous, sur notre futur.
1: Ouais, mais le monde
0: notre
1: de
0: gang.
1: Notre gang, Chico, c'est plate, là, mais ils s'en foutent.
0: Il va falloir qu'ils se réveillent.
1: Ils vont pas voter. Là.
0: Ouais, mais on va leur parler.
1: Tu sais, le lendemain des élections municipales, toi, puis moi, on comprenait pas qu'il y avait 50% de la population qui avait voté pour Marchand, puis c'était ça.
0: Mais c'est-tu quoi? Ça prend une raison pour y voter. Ça prend une raison. Puis de plus en plus, moi, j'entends les mêmes raisons. À Lévis, là, il y a deux choses que j'ai entendues toute l'été, partout où je me suis promené. Puis vous me direz si c'est le contraire pour vous autres. Là. Problème de circulation. Numéro un. Tout le monde me parlait du trafic à Lévis, ça arrive sud. Ça n'a aucun maudit bon sens. Qui, dans les partis actuels, offre une solution à ça? Le problème de circulation. Ou du moins une alternative.
1: Il y a juste le conservateur.
2: Ben, il n'y en a pas, en fait.
0: Ben, t'as la CAQ.
2: Il n'y en a pas de solution.
0: T'as la CAQ avec un projet bidon qui sortirait à chemin des îles ici, puis qui se rendrait en plein milieu de quoi, genre Pierre Bertrand?
1: La CAQ, ils le savent même pas. Bon. Moi, je les considère pas qu'ils ont un projet.
0: Même affaire avec les libéraux. On est d'accord avec ça? Ouais. Les libéraux n'ont pas de projet. QS, on n'en veut pas. Québec solidaire, ne veulent pas de troisième lien. Parce qu'ils savent...
1: C'est eux les plus clairs, Adam.
0: Oui, ils savent ce qui est bon pour nous autres. D'ailleurs, pas beaucoup à Québec. Ensuite de ça, ben, t'as PQ. PQ nous offre quoi? Un projet de transport en commun dans un tunnel. Bof, là, pas certain, là, je dirais. Mettons...
2: C'est aussi pertinent que le téléphérique.
0: Non.
2: Mais moi, oui. C'est, ça, c'est un genre d'idée de merde, excusez-moi.
0: T'as raison, c'est à peu près autant pertinent que le téléphérique qui vient du
2: pourquoi municipal. Pourquoi personne m'écoutait avec mes dirigeables, moi?
0: T'étais plus proche de quelque chose.
2: Ou ça. D'aligner 6-7 traversiers pour en faire un troisième lien au besoin. La DV est juste à côté, ils vont en faire des bateaux.
0: Mais j'ai tendance à croire qu'il y a quelqu'un qui veut prendre le transport en commun et traverser. Va être sur le bateau, pas en dessous.
2: Hey, d'ailleurs, tu sais, Radio-Can a fait le test. Ils ont envoyé 3 journalistes faire l'autobus, la voiture, puis en bicycle.
0: Ouais, j'ai vu ça. Qui
2: c'est le cycliste, man. Puis c'est vraiment, tu sais, on s'entend que là, t'as pas pire shortcut, là.
0: Ouais, mais le cycliste, Diane, en hiver, pendant qu'il mouille, ça prend pas.
2: Hey.
0: T'sais, non, mais il faut rester.
2: Les pistes cyclables à Québec sont chauffées.
0: C'est sûr et certain que tu vois ça. Okay, mettons que t'es Ruba, Bande de Gaza, ou ben non, Plancher Zanetti. Mettons que t'es ces deux personnes-là. puis tu vois ce résultat-là, OK, de Radcan.
2: Ben moi, je m'appuierais juste là-dessus.
0: Ben ouais, tu sais,
1: mais eux, en passant, Chico, il faut que tu leur donnes quelque chose à eux. Là. Ils parlent à leur gang. C'est ça que je t'expliquais tantôt
0: non,
1: avec la rue.
0: Non, attends un peu.
1: Les Ruba Gazal puis Sol Zanetti, là, les gars en vélo puis les gens en vélo, c'est leur gang, ça.
0: Ce qui est le fun.
1: C'est normal qu'ils vont être contents que le vélo arrive plus vite à Lévis que la voiture.
0: Mais premièrement, ce gang-là est ingérable. Tu sais, par exemple, Gabriel Nadeau-Dubois. Puis deuxièmement, cette gang-là est énormément divisée. Puis c'est ce qui me fait capoter. Parce que cette gang-là, à l'intérieur même, se font des concours de qui est le plus extrême.
1: Oui.
0: Puis présentement, QS n'est pas assez extrême pour eux autres. C'est ça qui est malade, là. Les leaders d'opinion de Québec solidaire, ou du moins de la gauche, sont souvent plus à gauche que le programme de Québec solidaire. T'sais? Bref. Donc, mais QS prend ça, OK, ça va plus vite de le faire en bicycle que de le faire à pied. En juin ou en juillet, man! Ça sera pas ça en décembre. Ça sera pas ça... tu sais, à part de ça, moi, demain, tu sais, je vais travailler, j'ai un meeting. Si j'ai pas de douche à la job, je m'en viens pas ici en bicycle, là.
1: J'ai souvent eu cette idée-là, moi aussi. Ça m'a toujours fasciné, les gens qui arrivent en vélo au travail. Je me dis, mais t'as pas genre une idée qu'à un moment donné, tu vas dégager une odeur ou une affaire de même?
0: Ah oui, puis ça, c'est cool quand il fait beau un vendredi après-midi. Mais pas tabac.
2: Maintenant, il y a les trottinettes électriques. Ça sera d'ailleurs un autre sujet.
0: Parfait, ça, dans le mois de mars, les trottinettes électriques. On va avoir du fun terrible avec ça. All right! À ce moment donné-là, lors de cette expérience-là, c'était plus efficace. Mais 90% du temps, mettre ton char...
2: J'avais eu une autre idée. Ça pourrait être à skidou. Au lieu d'être à vélo, fait que dans le fond, l'hiver, tu te changes pas des petits skidous.
0: Moi, je trouve...
2: Avec des
1: lags. Mais tu ris pas trop, Diane, parce que des fois, il y a des idées un peu stupides, genre dans le champ gauche. Le téléphérique, il y a vraiment... Genre, je pense qu'ils vont mettre 25 millions pour voir si c'est faisable.
2: C'est très, très minime. Là. C'est dans le 26 000, je pense, qu'ils ont fait pour... Mais c'est quand même... C'est absurde. Là.
0: Ben, 100 piastres, c'est
2: mais
0: 100
2: moi, une corde
0: de
2: Tarzan entre les deux rendu là.
0: Non, 100 piastres, c'est 100 piastres de trop. Pense
1: moi, j'ai
0: ça.
1: Entendu des gens très sérieux parler de cette idée-là.
2: Mais c'est ça, le problème.
1: Genre qu'ils disaient, il y en a à Barcelone, il y en a à New York, il y en a dans telle ville. Là.
0: Parfait, je suis d'accord. Mais à Barcelone, t'es-tu au-dessus du Chenal, Jésus-Christ, à moins 45 en plein mois de février. Même que ça jamme dans les airs, là, puis que ça se promène là, de gauche à droite.
2: Non, mais va voir à Stoneham, ça marche super bien, les remontes pentes.
0: Non, mais des remontes pentes, Jésus-Christ, ils ont mis ça là parce qu'il y a du monde qui veut les remonter, pentes.
2: Ah, mais je te dis
0: enlève-le,
2: ça.
0: Enlève-le, le ski, ils le prendront pas, Calvaire, c'est la même affaire que le téléphérique.
2: T'as-tu vu l'entretien qu'on a été capable de faire dans un centre de ski prévu à cet effet, avec des équipements prévus à cet effet?
0: Ça va pas capable de gérer nos chaussées. On va commencer par gérer l'asphalte, après ça, on gérera des wires.
2: Le ciel. Hey, ça va, les malades.
0: Ah oui. Là, c'est ça.
1: Ok, mais moi, les gars,
0: non, ça va être brisé. Il va falloir faire du monde en hélicoptère.
1: Mais pourquoi, après toutes ces années-là, ça se fait? Moi, puis cet été, il y a eu un débat sur les réseaux parce qu'il y a pas un influenceur, mais quelqu'un qui est très connu ses réseaux à Montréal, puis tout, qui est venu ici, OK? Puis qui a fait Lévis-le-Bourgneuf, je pense, puis ça y a genre pris 26 minutes, puis il a dit, vous en avez pas besoin de troisième lien. Puis moi, je pense que cette idée-là, il y a beaucoup de monde au Québec qui pense ça.
0: Il y a beaucoup de monde au Québec que tu leur dis une phrase une fois, ça fait leur affaire, puis ils vont rien vérifier.
2: Moi, je suis quand même d'accord. On n'a pas réellement de besoin. On a besoin de remplacer un pont, en fait, puis qu'il soit juste et plus efficace. Rajoute des voies.
0: Comment? T'as deux ponts au même endroit.
1: Tu vois qu'est-ce que Dion, il vient de dire? Il y a beaucoup de monde au Québec, Chico, qui pense ça.
2: Lequel est plus vieux?
1: Le pont de Québec?
2: Bon, lequel est le moins efficace?
1: Le pont de Québec.
2: Bon, ben, décalisse-moi ça, puis fais-en un autre à sa place. T'sais. En fait, on remplace quelque chose par plus efficient.
0: Actuellement, le problème est est-ouest dans la ville. Tu le règles pas, là?
2: Ils vont-tu garder le pont de Lille à côté?
0: Qu'est-ce que tu veux dire, le vieux pont?
2: Le vieux
1: non,
2: pont.
1: Non, ils vont le défaire.
2: Bon, ben, tu sais, il est désuet.
0: Ouais, mais le pont de Québec.
2: Ils en ont fait un autre.
0: Le pont de Québec est plus en shape que le pont Laporte, by the way. Moi, un ingénieur me dit le pont de Québec va tomber après le pont Laporte. Il m'a dit les suspens.
2: Ah, pas possible, en fait, mais remplace celui que tu penses qui tombe le premier. Mais
0: ben, t'as peu. Fix it if it ain't broken. Commence pas à réparer de quoi qui n'est pas brisé. Actuellement, le pont de Québec, ça circule. Pourquoi ne pas simplement ajouter une soupape? Hein? Il me semble que c'est logique. Je sais pas, là.
1: Mais il paraît que.
2: Ben, la soupape, c'est d'arrêter de faire des travaux un peu partout.
1: Les ingénieurs, ils disent que ça se fait pas, Chico, une soupape là-bas.
0: Non, non, mais moi, je te parle d'un hostie de troisième pont sur l'île d'Orléans, ici. Là,
1: ah, OK, OK.
0: Moi, je te parle du projet avec Éric Duhaime. Puis là, au pire, vous allez me dire, « Ah, ben là, Chico, elle pas... » Puis je l'ai entendu, Laurent, puis c'est pas fou ce qu'il dit. Là. Ils ont comme, tu sais, c'est un projet, c'est pas l'optimal, mais tu sais, bon, là, tant qu'à faire un projet qui est pas parfait, on n'en fera pas. Non, à un moment donné, il va falloir faire un mouvement parce que là, présentement, c'est invivable. Allô, c'est dangereux. Ben, oui, exactement, tant qu'à ça.
2: Il est rendu là.
0: Mais le projet, ultimement, ben, premièrement, il permet deux choses. Le transport de lourd, tu sais, de matériel lourd, ouais, sur deux axes différents. Parce que présentement, le pont Laporte, il arrive à un accident, c'est fini.
2: Mais ça, on est tous d'accord.
1: On l'a vu cet été, là. Quand il y a eu la fusillade, les camions, fallait qu'ils traversent à Trois-Rivières.
0: Et deuxièmement, en quoi, tu sais, je veux dire, le pont, si on y met 6 voies, là, OK, sur l'île d'Orléans.
2: Ah, mais en 17, s'il faut.
0: Mais c'est quoi? Il sera pas plein. Il sera jamais plein à 7 voies, là, ou à 8 voies. Foulons-le à 2 voies, au pire. Puis c'est quoi? Dans 10 ans, là, mettons 15, Charles va se conduire tout seul. Okay? On va être dans un autre ballpark. C'est qu'on va avoir un autre accès, plus stratégique. On va disperser le trafic. On va assurer une activité économique logique dans un secteur névralgique. Puis par la suite, Jésus-Christ, mon char, je vais le prendre moins souvent. Il va peut-être avoir un char par famille la journée où est-ce que les chars sont autonomes puis qu'ils se conduisent tout seul. C'est que, tu sais, le parc va être amené à changer. C'est que de construire le Golden Gate, non plus, c'est peut-être pas la meilleure idée là, sur l'île. Mais moi, je sais une chose. Je sais que les gens de Lévis, là, présentement, ne sont plus capables de vivre cette situation-là. Puis c'est impensable qu'ils aient jamais tous les liens est-ouest de la ville pendant un été de temps. Et c'est ce qu'ils ont fait. Oh, mais Chico, il y avait des travaux prioritaires. Tu le savais. Puis si tu le savais pas, tu vas rouvrir une trail, Jésus-Christ, sur le bord de l'autoroute 20 dans le bois. OK? Parce que là, des chemins forestiers, tu me feras pas croire qu'ils sont pas capables de rouvrir ça. Je le sais pas, moi, d'une question de quoi. Un mois et demi, on passait avec les chainsaws, on va mettre de la garnette à grandeur, puis on va créer une soupape. OK? Guillaume Couture est surchargé, Saint-Laurent est surchargé, la 20 est surchargée. Prends la trail. Tu comprends-tu? À un moment donné, ça prend un autre endroit où aller sortir. Parce que je le sais, je l'ai vu. Tu prends la 20 à Chemin des Îles, qui est à peu près l'endroit où la plupart des gens vont chercher la 20 pour s'en aller vers les ponts. Sais-tu ce qu'ils font? Ils passent à côté du trafic qui est parqué dans la voie de droite en face de Valero. Ils vont se revirer sacrément de bon rien dans le parking à l'autre bout. Ils reprennent la 20 et ils jamment ça encore plus. Tu te ramasses jamais jusqu'à fucking Guillaume Couture pour aller essayer de prendre le pont Laporte. On est en train de devenir des malades mentaux de tolérer ça. C'est de la maladie mentale de tolérer cette situation.
1: Ouais, mais Chico, je pense que ça te craint plus, toi, que la majorité du monde.
0: Personne dans son char après-midi ou aujourd'hui.
1: Non, mais je pense que la majorité du monde, puis que ce soit les gens de la Rive-Sud ou à Québec, il y en a eu des élections, ça fait 15, 10 ans, 12 ans qu'on en parle. Il y en a eu des élections, puis il y en a eu des au municipal, puis au fédéral, puis au province. Puis le même monde qui nous laisse dans la merde sont réélus.
2: Venons à la base. Là, qui,
1: le gars vrai, qui là, voulait le tramway, là, puis pas de troisième lien, on a voté pour lui à 50%.
0: Non, ben ceux qui ont voté. Là, tout
1: le gars est re-rentré avec le plus grand nombre de députés de l'histoire du Québec. Mark Carney est re-rentré avec les libéraux. On n'a pas plus de troisième lien. Fait que moi, je pense, des fois, man, on vit un peu dans notre bulle.
2: Je suis d'accord, man. Moi,
1: je pense que le monde, au final, man, il y en a sont juste bien dans le trafic.
2: Mais le trafic, là, faut revenir à base. C'est pas parce qu'il nous. Moi, je pense pas qu'il nous manque de ponts. Moi, je pense qu'il
0: c'est juste. Que les acteurs non, actuels.
2: Le problème actuel, c'est que ça fait quasiment 10 ans que chaque bord de la rive, il y a des rénovations, des réparations sur peu importe les axes. Mm-hmm. Ça a été pendant un bout, Guillaume Couture, tu pouvais pas pogner le pont de Québec comme du monde. Là, ils t'ont barré à 20 pendant un bout dans l'autre bord, en fait, vers du côté est, plus vers, c'est ça, vers ici.
0: Ouais.
2: Puis ouest, là, c'est le côté ouest. Mais sauf que toute cette durée de temps-là, ça génère, man, un trafic incroyable. Il y a la 73, où je comprends jamais pourquoi il y a du trafic, là. Mais il reste qu'il y a un bouchon qui se fait juste à cause des constructions.
1: Mais déjà, la tête des ponts est mal faite.
0: Ben, à ta peu, c'est parce que la ville se développe. Là. À un moment donné, on ne rétablit pas le développement de la ville.
2: Je sais, mais sauf que je pense que on vit en ce moment la conséquence de l'évolution de notre ville. Ouais. C'est pas parce qu'il nous manque un pont, c'est parce qu'actuellement, tout est en réparation. Chris, c'est normal, tu roules à 70 rendu l'autre bord du pont, ça devient deux voies, une voie, ça devient une voie. Le trafic, man, il circule pas, peu importe le sens.
0: C'est facile de jouer l'avocat du diable, il y avait deux voies ça à 20, là. On en rajoute une troisième.
2: Ouais, ouais, mais
0: présentement, il y a encore deux voies ça à 20. C'est que si on fait pas les travaux ça à 20, dis-toi que c'est jamais de même tempête.
2: Mais ça jamme d'un bord, là, actuellement, ça à 20, parce que tous ceux qui sont à droite, ils veulent sortir dans une sortie. Si tu pognes la voie de gauche pendant un moment, ben, tu vas aller plus vite que tout le reste. Mais sauf que, tu sais, le problème étant, c'était ça, en fait, c'est parce que tout le monde qui voulait sortir, ben, il était pogné à droite, ça ralentissait. Là, une voie de plus, ça va aider. Mais les réparations, mais les rénovations, c'est que ça tout le temps, partout.
0: Écoute, tu sais, depuis
2: quand? Laurier, man! Genre, c'est le bordel depuis combien d'années?
0: Ça, c'est le tramway. Non, mais c'est vrai, chaque élément est quand même explicable. Moi, il y a quelque chose qui me rentre pas dans la tête. Pourquoi, quand tout le monde est jammé, les lumières sont sur leur cycle régulier?
2: Ah, ben ça et tout.
0: Et il n'y a pas de garda à tous les coins de rue. Moi, tu te mets un bonhomme garda avec des. Comme ce qu'ils ont, ces aéroports, là, les espèces de popsicles orange, puis t'es fly, puis en way, ils rouvrent Jésus-Christ. Tu sais, mets-moi des signaleurs à toutes les intersections. Fais-moi, vide-moi le Colisée, calvaire! Non, mais c'est vrai, il y a une game des remparts, on vide le Colisée avec quoi? Avec des signaleurs pis du monde qui rouvre les lumières. Ben, faites la même affaire que la ville. Moi, je veux que de 3 à 5, t'aies des gars avec des popsicles qui fassent virer ça sur Guillaume Couture. Non, mais c'est vrai! Pis là, je le sais ce qui va arriver. On va s'asseoir avec Steven, pis monsieur le maire va nous dire, ouais, ben, les gars, on peut pas commencer à faire ça. Vous pouvez pas commencer à faire ça parce que demain matin, ça va aller mieux. Pis si ça va mieux, qu'est-ce qu'ils pensent qu'on va arriver? On va leur demander de le faire encore.
2: Ah, ils peuvent pas demander à la police de faire la circulation, elle est abaissante aussi.
1: Mais ça coûte cher en passant.
2: Ben,
1: ça,
2: le pire, c'est que ça coûte
0: la
2: quand même
0: police
2: cher.
0: La police qui coûte cher faire la circulation, paye-moi garde. Va être correct. Ouais,
1: mais même moi, à Montréal, ils utilisent les caméras.
2: Il y a des signaleurs. On va demander à Tom Pouce.
0: Non, mais c'est ça pareil. Je veux dire, trouvons des solutions.
2: On va cloner Tom Pouce.
0: Tu sais, actuellement, on a une situation importante et urgente. Il faut la gérer, M. Blainé. Moi, c'est ce que je vois. Puis la deuxième affaire, ben, c'est évidemment l'argent qui reste dans nos poches. Il y en a plus. Il y en a presque plus. Présentement, à peu près tous les entrepreneurs mangent leur bas. Les demandes de subventions, c'est explosé un peu partout.
2: Sauf les musées.
0: Les business ont de la misère à sortir leur tête de l'eau. Et évidemment, ça a des impacts sur les médias, qui sont nous autres. Hein, tu sais, qui évidemment, ça nous impacte. Et ça fait en sorte que faut faire plus avec moins. C'est la réalité de ces JMD qui, elle, est peut-être un peu moins touchée que les autres médias. Vous l'avez remarqué, il y a des animateurs un peu partout qui ont volé. Les équipes se sont rétrécies.

0: C'est correct.
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8: 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Souviens-tu de ça, sortie parascolaire, ben, premièrement, ça coûte 20, 25, 30 piastres de plus, hosties qui font encore payer ta bête par-dessus. Pis là, après ça, tu comptes 50 enfants, ta bête d'un 53 pieds, mon homme, pas de suspension, hosties, ça swing tout le long. Sont 8, 9 à être malade en y allant. Là, t'arrives là, mon homme, dans le Vieux-Québec, d'un hostie de taudis de sacrament.

0: 20 direction ouest, c'est de la marde présentement à partir de route du président Kennedy et ça ne dérougit pas à aller jusqu'à chemin des îles. C'est la classique, la circulation, je pourrais vous la faire les yeux fermés. Même chose pour ce qui est de l'accès au pont La Porte via la rive nord. Henri IV, c'est direction sud où ça commence à jammer. On est-tu à Amel? On est à Chauveau? Ça n'a plus de sens. La capitale, c'est direction est où on est au rouge, Robert Bourassa. Direction nord, on est au rouge. Bref, la ville est au rouge et il y a des accidents. D'ailleurs, c'était le cas ce matin. Il m'a dit, qu'est-ce qui a retenu ton attention dans le trafic? C'était le bordel.
1: Ce matin, c'était complètement le bordel, Chico. Puis, rive sud, rive nord, c'était partout, partout. Puis, c'était des événements que tout arrivait back à back. Okay?
0: J'étais t'as peu. On m'a déjà dit. Il s'agit d'un fait divers. Ce n'est qu'un cas d'exception.
1: Non, non, là, non. Là, c'est vraiment pas un cas de fait divers parce que je pense que les gens, peut-être, qui n'étaient pas habitués qu'il y ait autant de monde sur la route, c'était la rentrée scolaire pour tout le monde parce que là, on sait que là, il n'y a plus personne qui est en vacances. Ça start à partir de 8h40, OK? Camion qui rentre kilomètre 304 sur la 20, OK? En même temps que ce camion-là ramasse 4 chars, il y a un autre véhicule. Kilomètre 310, 6 kilomètres plus loin, juste avant l'entrée des ponts.
0: 310, c'est ta route des rivières, genre?
1: Ouais, exactement. Pogne en feu, véhicule qui pogne en feu dans ce coin-là, OK? Une heure après, on a un autre camion qui rentre dans 4 véhicules sur la 73 Nord, kilomètre 124, OK? 45 minutes plus tard, aux alentours de 10h15, camion en panne, voie du milieu, en plein milieu du pont, OK? 20 minutes plus tard, autobus scolaire avec 25 jeunes qui rentrent dans un camion où le camion y est rentré dedans.
0: Le même que sur le pont.
1: À 11h, en plein milieu du pont Pierre-Laporte, okay, la conductrice de l'autobus qui a été transportée à l'hôpital, mais on craint pas pour sa vie. Puis dans tous les accidents, je t'ai dit, il n'y a pas eu de mort, il n'y a pas eu de blessés graves, tout ça. Il y a eu des transports, plusieurs transports à l'hôpital, okay, pour des petites blessures, rien de majeur. Également pour les 25 jeunes qui étaient dans l'autobus scolaire, on les a tous amenés à l'hôpital pour vérifier que tout est correct, mais... C'est 1, 2, 3, 4, 5, 6, c'est 7, 8 accidents ce matin en pleine heure de pointe. Donc, imagine le bordel qu'il y avait ce matin.
0: J'ose croire que c'est pas étranger au vieillissement de la population / l'immigration.
1: Mais beaucoup de camions, hein?
0: Beaucoup de camions,
1: beaucoup
0: mais...
1: d'accidents avec camions.
0: Y avait-tu une plaque de l'Ontario?
1: Ben, des fois, c'est pas juste ça, hein? C'est pas juste quand c'est plaqué Ontario.
0: Ouais, des fois aussi, des fois, c'est une tête blanche.
1: C'est plus le conducteur.
0: Non, mais des fois, c'est une tête blanche qui te fait un move un peu bizarre, puis finalement, le 53 pieds a pas le choix de l'éviter, là.
1: Ouais, aussi.
0: Fait qu'il y a aussi de ça.
1: Avant... Heureusement, dans tout ça, il y a pas eu de mort ce matin, ouais. Parce que généralement, quand on entend des accidents avec des camions ou des choses comme ça, généralement, ça finit pas bien, là. Mais ce matin, on touche du bon, on a été chanceux, mais c'est 7-8 accidents ce matin que ça a complètement bouché la ville de A à Z.
0: 88-903-5969 par texto. On veut vous tenir au courant, on veut essayer de vous aider, surtout sur la rive sud présentement, je vous l'ai dit. La 20 est au rouge, sinon pour ce qui est de... Ouais, j'essaie de voir, bon, la soupape qui d'habitude est Guillaume Couture, c'est au ralenti, notamment dans le secteur avant Chemin des Îles. Je sais qu'il y a des travaux, dans ce coin-ci. Sinon, c'est pas si mal, là. On a déjà vu pire à cette heure-ci pour le retour à la maison, mais vous êtes nos yeux. 88-903-5.
1: Faut juste dire aussi qu'il est 4h30.
0: Il est 4h30. Pas mal dans le crunchy, je te dirais, à cette heure-là. Peut-être un retour sur, puis tu sais, en même temps, je sais qu'il y a beaucoup de gens qui écoutaient probablement au début du show. Moi, j'ai animé à CJMD. Ça va faire 10 ans que je suis à CJMD. Là-dedans, j'ai travaillé sur le show du retour. Ça fait 7 ans. 7 ans que j'ai co-animé quotidiennement avec Guillaume Raté-Côté, directeur général de la station. Et Guillaume, cet été, nous a annoncé son départ. Là, évidemment, nous, on était peut-être un peu plus proche du dragon. C'est qu'il fallait qu'on soit mis au courant un peu plus tôt. Pour vous, ça a été dans les derniers temps que la nouvelle est tombée. Personnellement, c'est sûr et certain que ça a été un choc. Pourquoi? Ben, tu sais, je perds un collègue, je perds un boss, mais je perds aussi un co-animateur, un chum, quelqu'un avec qui j'ai refait le monde 50 fois dans le garage à boire de l'alcool fort puis à fumer des joints. Ben, ça, c'était plus quand on était jeune, évidemment. Mais, tu sais, CJMD est un projet qui est tenu par les bras des artisans. Puis, tu sais, d'en voir un qui a quand même donné son qui a quand même donné de son temps pendant aussi longtemps, quitter, c'est un gros événement, notamment parce que ben Chris, il est au courant d'à peu près ben de beaucoup de choses desquelles nous, on n'était pas nécessairement au courant tant que DG. Et lorsqu'il nous a annoncé son départ, ben on a amorcé une genre de transition. Donc, inquiétez-vous pas, la radio de Lévis va bien, la radio de Lévis continue de vivre et continue de progresser. C'est surtout ce que je veux qu'on retienne. On est en constante progression. On va vous arriver avec des concepts encore plus trippants, avec du matériel de qualité. Ça s'est passé correct, là. Il y a personne qui s'est chicané. Guillaume est parti, puis tu sais, on s'est serré la main, tout est chill. Et je lui souhaite la meilleure des chances. Mais une chose est sûre, ben, tu sais, la situation dans les médias actuels n'est pas étrangère au départ d'artisans qui sont quand même important. Là. Vous l'avez vu dans différentes stations de radio, des gens qui sont partis, qui ont changé de domaine, etc. Il y a quand même une crise dans les médias, soyez-en conscients. Puis qu'est-ce que vous pouvez faire pour aider votre station de radio que vous aimez, le beat qui vous fait triper? Eh bien, ben ça passe par les entreprises de chez vous, tu sais, les encourager, mais aussi nous encourager nous autres, dans le sens où tu as une business présentement à Lévis, que ce soit un salon de barbier, que ce soit un restaurant, que ce soit une grosse boîte, que ce soit Desjardins. Pense à ce que tu peux faire qui va nous aider puis qui va t'aider toi aussi. Parce que présentement, les paires d'oreilles les plus attentives puis la meilleure qualité d'auditoire, moi, je pense qu'on peut se vanter de l'avoir. On a une clientèle qui est plus jeune que ce qui se fait ailleurs. On a une clientèle qui est dynamique, qui est en plein cœur de l'économie. C'est à eux qu'on veut parler. Et le produit que vous entendez à CJMD va continuer de s'améliorer. Les gens qui sont ici vont continuer de travailler encore plus fort. Je sais notamment qu'au niveau de la playlist, attendez-vous à des changements. OK? Puis je parle pas des changements radicaux auxquels, tu sais, non, vous allez vous retrouver plus confortable avec plus de classiques, plus de hits, plus de musique actuelle aussi. Je sais que Rémi fait un job impeccable à ce niveau-là. Dionne fait une grosse job aussi au ski de l'automatisation, mais aussi au niveau du visuel de la station. Tu sais, site web, ces machins-là, Dionne est deux mains là-dedans. Pour ce qui est de nous autres, ben, tu sais, on travaille tout fort dans nos différents dossiers, mais la station va bien, ça va continuer de bien aller pour ce qui est de la station du 96.9. Vous allez voir certainement des changements, tu sais, ça nous permet, je pense, à peu près à tout le monde aussi de prendre un peu plus de galons, mais bref, c'est à peu près ce qui se passe du côté de la station de Lévis, donc je vous rassure, vous allez avoir une belle saison d'automne 2026. Bon, la job plate est faite, les boys, avez-vous passé un bel été?
1: Ouais, comme, bah, côté température, c'était pas top cette année, honnêtement, là.
0: Tu trouves?
1: Non. Mais pour le reste, des petits barbecues, des petites affaires de même, mais pas un gros été. Là.
0: Ouais, tu fais l'amour?
1: C'est quoi cette question du con,
0: man? Ben non, mais là, moi, je l'ai pas faite, puis j'ai trouvé que j'ai eu un bel été, c'est quand même pas si mal.
1: Ok, tu t'es amusé quand même.
0: Tu fais l'amour?
2: Je sais, ben, je sais pas, il y a juste toi qui le sais.
0: Ouais, mais tu sais, c'est niaiseux, mais il faut quand même que j'y pense.
2: Ça part mal, normalement. Moi, t'as le dire de même, mais ouais, ça mais rappelle pas d'avoir baisé. D'après moi, tu l'as pas fait.
0: Ah, mais ça dépend. Des fois, je les oublie. À un moment donné, j'étais avec un gars, puis il me disait, hey, tu te rappelles-tu de... Puis là, il nomme son nom.
1: Ah, ben, cette histoire commence d'une manière très louche quand même.
0: Ben, c'est parce que lui, je pense qu'il était intéressé de l'avoir, la fille. C'est que tu me disais, hey, tu sais, une telle, tu l'as-tu revue? Tu l'as reparlé? Je dis, de qui? Là, il me dit... Gars, elle s'appelle Mel. Si on fera pas de... Elle s'appelle Mel. Il y a plusieurs Mel. Mel, l'as-tu revu? Je dis, ben, Mel qui? Ben, Mel, là, la fille que t'as vue. Ben, hein? Oh, hey, tu l'as invité, puis une fois, puis tic-tic, puis. Hein? Eh hey, oui! Il a fallu qu'il me montre une photo. Je lui dis, ah, ben, coudonc, ben oui, c'est vrai.
2: Juste puis tic-tic.
1: Tic-tic. Tu t'en rappelais pas?
0: Non.
1: OK.
0: C'est que ça peut arriver que je me rappelle pas. Dionne, toi, l'été?
2: Elle a eu des affaires, mon homme.
0: Ah, ouais?
2: Ah, oui. En fait, la couleur de mon été brun.
0: Oh!
2: Mais quand même bien rempli. C'était juste ben là, le début.
0: Brun. Si c'est brun et c'est bien pourquoi rempli.
1: Brun, pourquoi brun?
0: Ça sonne pampers.
2: Ben, en fait, elle a commencé avec un arbre qui est tombé en face de chez nous. Puis là, il a fallu gérer ça. Après ça, on fait couper l'arbre. Après ça, on fait dessoucher l'arbre.
0: Ben, t'as pas
1: coûte cher, ça. Hein?
0: Voyons, toi. Avec un 4 roues et une winch.
2: Non, mais là.
1: Quelqu'un qui est venu avec la vraie machine.
2: Oui, avec la vraie machine.
1: Ça t'a coûté combien, hein?
2: Ça a coûté 300. C'est pas si pire. Parce que le plus cher était à 700.
0: Man, un demi PlayStation pour arracher un arbre.
1: Non, mais c'est pas tant cher. Mais c'était-tu une grosse souche?
2: Oui, quand même. C'est un arbre à trois troncs.
0: Un baobab.
2: C'est un très gigantesque. C'est n'importe quoi. Mais c'est un baobab.
0: T'as oublié qu'on riait. T'as oublié qu'on riait.
2: Oui, c'est vrai.
0: Mais c'est sûr que là, c'est peut-être pas le moment pour toi de rire.
2: Oui, mais non, on va tomber dans le côté le fun à la place de l'été. Tu brosses parce qu'il y a eu aussi un entrepreneur crasseux qui a décidé de nous voler de l'argent puis ne pas finir ses travaux. On le salue.
0: Ça n'a pas de bon sens. Il y a quelqu'un qui a bidé sur une job chez vous. Okay? Toi, tu te dis.
2: Il a fait la moitié de la job, on a donné beaucoup trop. Attends, bref, c'est ça.
0: Il y a trop d'affaires.
2: Non, mais faut pas attraper.
0: Il y a trop d'affaires là-dedans. Je comprends que je veux pas tourner le fer dans le deck, mais. Mais là, toi, c'est le début de l'été, tu sais qu'il y a une job de patio à faire. C'est que tu fais venir une, deux, plusieurs personnes ou pas en tout, tu t'en es pas occupé?
2: Ah non, non, il y a eu plein de monde qui sont venus, okay, qui sont venus faire des soumissions. Ben, initialement, ils venaient pour la margelle parce qu'il y a eu des godots, tu te rappelles, je t'avais parlé de, ouais, des godots. Ben, là, faire réparer la margelle parce que la margelle se remplit. Finalement, c'est le drain qui était bouché. Fait que lui, il venait pour ça. Mais quand il est arrivé, lui, il a fait, elle peut faire ça, enlever ton deck. Faire un deck.
0: Mais lui, il a réglé quand même ton problème initial.
2: Ça, tu sais, t'avais, ouais, ça, ça, avec supervision, parce que ça, man, si je n'étais pas là, oh, pendant qu'il exécutait les travaux, il y a la moitié des affaires qui n'auraient pas été là, tel que le puits sec marqué sur sa soumission. Là, il m'arrive, il me dit, hey, check sa facture, il n'est pas là. Moi, je m'en crisse, check l'autre bord, là. Fait que, regarde, va te crosser. Puis là, tu sais, il fait le puits
0: sec. Il l'aime pas, lui.
2: Il fait le puits sec, la vidange, puis tout ça. Mais sauf que là, après ça, il demande à ma blonde d'y avancer l'argent pour aller chercher le bois, dans le fond. 2000$, c'est ce qui reste.
0: OK.
2: Là même, tu sais. Puis, ben.
0: Ah non, on va
2: chier. Et il retarde tout le temps. Il revient pas. Il retarde.
0: J'ai besoin de cash, les matériaux.
2: À un moment donné, il est à l'hôpital.
1: Mais ça a toujours été louche, les entrepreneurs, qu'il faut que tu leur donnes de l'argent pour qu'ils achètent du matériel.
2: Ouais, c'est tout quoi. Bref, à un moment donné, il est à l'hôpital, il y a les côtes cassées le lendemain, il est plus capable de se mettre à genoux.
0: Il
2: n'est
0: pas pour rien. Il y a quelqu'un avant toi qui a passé dessus.
2: Il y a quelqu'un, c'est pour ça qu'il est rendu où mon argent, ben, c'est l'autre qui l'a repris. Mais bref, on n'a toujours pas de deck, puis les procédures sont entamées pour pouvoir avec la justice et tout ça. Mais sinon, le reste de mon été, beaucoup de musique.
0: Oui, c'est vrai, toi, t'as trippé, t'es allé faire un petit tour.
2: Ouais, ben, j'étais allé en Toronto, en fait. D'ailleurs, l'Ontario, ça roule vite. Hein.
0: Oui. Hey, mais c'est quoi?
2: Tard, mon homme, c'est genre, je suis en fait, j'étais content parce que ça, c'est bien indiqué en plus. Si tu roules lentement, décrisse.
0: Sais-tu ce que j'aime? Là, écoute, c'est que à date, j'ai une feuille avec plein d'affaires marquées dessus, mais on n'en a pas parlé. Non. C'est drôle, ça fait différent de la saison passée. Je veux que tu gardes ton voyage à Toronto.
2: Ouais.
0: Okay, je veux qu'on s'en parle un peu plus en détail parce que je sais que t'as fait un trip quand même.
2: Mais c'est sûr, mais de toute façon, c'est en rafale. L'Ontario, ouais, ça roule vite, t'as là à Toronto, t'as le fun. La tour du CN, hein, c'est.
0: C'est haut.
2: C'est au good job, les boys, d'avoir, ouais, fait ça, mais ça sert à rien. Sinon, Gwen Stefani.
0: Pardon?
2: Ça, c'est mon coup de cœur du festival d'été.
0: Oh, t'es allé au FEC, toi?
2: Oui, j'étais allé au FEC. Jack White.
0: Pourquoi Gwen Stefani?
2: Parce que c'était clairement la meilleure show que j'ai vue, même
0: pour vrai. Je sais que c'est une chanteuse, c'est vraiment
2: assez. T'allais voir Limp Bizkit, t'allais voir The Lumineers, t'allais voir beaucoup trop.
1: T'allais à pas mal de shows.
2: T'allais à beaucoup de shows, en fait, pendant l'été. Puis de toutes les shows que j'ai vues au FEC, à peu près 5-6, ben c'est pour vrai Gwen Stefani, de loin, la meilleure artiste.
1: Ouais, paraît qu'elle s'est donnée.
2: Écoute, tu le vois tout de suite quand des artistes mondial, ont du talent, puis qui ont comme de quoi de rentrer. Écoute, un peu comme Maiden, là, il court en chantant, mais tu sais, c'est un peu le même principe. Tu retrouves un peu ce genre de gymnastique.
0: Pink était bien forte là-dessus.
2: Exact. J'ai adoré ça. C'est
1: tu
2: as
1: la Keisha?
2: Non.
1: Non, OK.
0: Paraîtrait que c'était.
2: Non, mais j'étais à Toronto à ce moment-là. Okay. J'étais allé voir Jack White. Ensuite de ça, mon été.
0: Ça a bien été, ouais,
1: ton été, ben. Dion, il y a un bon été quand même.
2: Offspring, c'était très mouilleux.
0: Ouais.
2: Et puis en gêne aussi de poitrine. Je les ai vus deux fois en gêne avec Jack.
0: Il y a du monde qui tuerait pour les voir une fois. Tu les as vus deux fois.
2: Ouais. Sinon, ça fait partie. Je suis pas mal le tour de la musique. Mon chien s'est fait crisser dehors de son cours de dressage. Ça, genre, tu sais, quand tu veux... ma blonde, elle voulait pas aller au cours de dressage. Ouais. Je la comprends, parce que, tu sais, elle est nerveuse de base, puis elle aime pas le jugement des autres. Puis moi, tout de suite, quand je suis arrivé, ils m'ont mis dans une genre de cage avec mon chien.
0: Oh!
2: Fait que déjà, il y avait un problème.
0: Ça partait bien.
2: Puis finalement, elle a fini par tilter, j'en reste. Elle allait super bien. Elle prend comme exemple mon chien et tout.
0: Ouais, souvent, c'est ça. Quand ça va trop bien...
2: Puis là, il y en a un qui a décidé de faire un fucking son. Puis là, mon chien, lui, est parti en peur. Puis là, on est sortis ensemble. Fait qu'elle s'est fait mettre dehors de son cours. Fait que ça va coûter plus cher. Faire un cours privé.
0: Oh my God!
1: Mais c'est quoi les cours de dressage? Genre comme quelqu'un qui est genre comme en mode César le chien? Qui parle au chien?
2: C'est tellement
1: plus...
2: pas, man.
1: C'est pas ça?
2: C'est un peu plus un genre diaporama pour enfants. Ou tu sais, mettons, à l'école. Là,
0: c'est plus une garderie.
1: Ouais.
2: Tu sais, une formation mal ficelée dans une entreprise hein, que tu vois avec un diaporama. C'est pareil. Dans le fond, tu peux te font faire des petits exercices.
1: Okay.
2: J'apprends, il aurait pu me donner le cahier, puis j'aurais pas eu besoin de me faire la honte. Mais pas grave, ça c'est fait.
0: J'ai vécu ça, moi. J'ai vécu, moi, un cours de dressage pour mon chien. Puis pour être bien, bien honnête, là, et que ça a pas donné grand-chose.
1: C'est ça que j'allais dire. Mais en tout cas, peu importe.
0: C'est difficile de quantifier les résultats, laisse-moi te dire ça.
2: Ouais. Bon, fait que je parlais de mon chien, sinon mon été fraîchette, elle n'est pas capable.
0: Ah, t'as la difficulté avec Robin?
1: Quoi, tu l'as croisé quelque part?
2: Non. Non, je fais juste trop souvent la voir, puis avec peu de réactions.
1: Je l'ai croisé, moi, Michael Bublé fraîchette.
0: Ben oui.
1: C'est fou, hein?
0: Ah ben.
2: Ouais.
0: Il l'a pas croisé au rougeur?
1: Non.
2: Je pense que c'est sa neutre. C'est comme son visage neutre ou de pain et bêche que j'aime pas.
1: Elle a l'air chill, mais elle a trop un passé.
2: C'est parce qu'elle aime pas se faire... On dirait quand elle se fait confronter un peu, tout de suite, elle devient comme bête. Puis ouais, d'une petite bref, tout ça, c'est mon opinion, mais c'est tellement surface pour ça. Hey, Medusa puis Lewis le fou.
0: Wow, t'arrêtes.
2: Ça va faire.
0: T'arrêtes là, OK? Parce que
1: je savais que Chico allait vouloir parler de ça.
2: Ça va faire.
0: On va entrer dans le top 10 de l'été.
2: J'ai marqué, faut arrêter.
0: Non. Je
2: c'est continuer. C'est ça que j'ai marqué, hostie. Ça va faire les TikTokers mal élevés.
0: Non. Bon. OK. Là, les gars, on va faire mon top 10 de
1: l'été. Vas-y, Chico, on te fait une passe à la palette.
0: Êtes-vous prêts?
1: Oui.
0: Je vous sors les 10 choses qui ont été, selon moi, les plus marquantes au Québec de toute l'été. Premièrement, au numéro 10, on va y aller comme en build-up. Là.
2: Saison des fraises, incroyable.
0: Non. L'inaction du Canadien de Montréal.
1: Oh oui, oui, oui, oui, oui, oui. Celle-là, je suis d'accord avec toi. Mais Chico, oublie pas, ils ont signé Demidov à 9.1, 9.2.
0: C'est-tu quoi? Je suis quasiment en train de me dire, ça va foutre la marde dans le club.
1: Ben tout le monde gagne ça.
0: Oui, dans le club. Mais la journée où tu fais venir un outsider... Si jamais le Canadien trade pour aller chercher un Leo Carlson à 18 millions par année, ouais. Pas tellement normal que le kid gagne le double du capitaine.
1: Mais le capitaine en est va gagner 20.
0: Éventuellement.
1: En 2030.
0: Mais en 2030. Mais pour l'instant, ouais. Le Canadien de Montréal a rien collé. C'est que tu sais, tout au long de l'été, nous on s'attendait à se dire hey, « ça va être cool, le Canadien va avoir un gros club, le Canadien s'en va, le Canadien est en construction, on va battre. » Il s'est rien passé. C'est que ça, c'est mon numéro 10 de l'été. Mon numéro 9 de l'été. J'ai quand même 10 sujets. Toi, Diane, c'était peut-être un peu moins celle-là qui t'a concerné.
2: Oh, t'as-tu vu?
0: numéro 9 des événements les plus marquants du Québec de l'été. La rupture de Claudie et Mathieu.
1: Ah! Oh. Hey, on a tellement parlé de ça, Chico, j'en
2: sais. C'est qui ça? Non, je déjà non.
1: Deux
2: non,
1: anciens d'Odé qui Twitch.
2: Ah, OK, c'est beau. Merci.
0: Deux anciens concurrents d'Occupation Double. Un était connu pour être un genre de bully à l'époque parce qu'il avait tenu des propos, t'sais. Tellement dégradant du genre « Ah, oh, ce gars-là, il est pas fin, puis il est pas cool, puis je me tiendrai pas avec en dehors de l'aventure. »
1: Ça, c'est bully pour toi, Chico?
0: Ben non, mais ça, c'est bully selon le Québec. Et Claudie, ce qui est malade, c'est que cette rupture-là a été vécue en temps réel et a dû être gérée en mode gestion de crise au point où j'ai l'impression que les agents des deux différents corps ont dû intervenir. Ce qui est arrivé, c'est que Mathieu et Claudie étaient en relation puis représentaient à quelque part le couple chouchou des Québécois. Un est sur Twitch régulièrement puis gagne bien sa vie, mais l'autre est une genre d'influenceuse puis tu l'as certainement déjà vu, Claudie, Mathieu, non, ça te dirait?
2: Non.
0: OK. Et là, quand ils se sont dompés, t'en as une, Claudie, qui, elle, l'a vraiment pas bien pris, OK? Elle était encore en amour, puis elle l'a dit. Elle est sortie publique, elle dit « Moi, je suis encore en amour avec Mathieu, je l'aime toujours, ça me fait énormément de mal. » Puis t'as Mathieu qui, de l'autre côté... était le gars le plus libéré du monde. Okay? Et là, pendant que t'en as une qui pleurait puis qui mettait de longs messages sur les réseaux sociaux, t'avais son ex de l'autre bord qui vivait sa best life puis qui est allé sur le bateau à Medusa se péter la face avec des chicks pendant que son ex pleurait à la maison. Okay? Mais ce qui est encore plus malade, c'est que c'était... Ben, tu sais, faut dire c'est malhabile. Là. Mathieu a été très jambon parce que... Ceux qui n'ont pas suivi la saga, je vous la résume. Il était dans son live, une fois qu'il s'est séparé, et il a dit, moi, dans ma relation, pour avoir une relation saine, ça me prend quatre choses. Puis, vous me dites,
1: quatre piliers.
0: Quatre piliers. Les piliers de ta relation, Diane, t'es prêt? Il faut bien manger. Okay? Mm-hmm. Faut que la femme save bien cuisiner. C'est crispant.
2: Ah oui, juste la femme.
0: Ben, c'est ce que Mathieu dit.
2: Okay.
0: C'est les quatre piliers de Mathieu.
2: Okay.
0: Il faut bien manger. Il faut bien dormir. Il faut bien rire. Et il faut se faire sucer.
2: OK. C'est le quatrième pilier, c'est la sucette.
0: Et ce qu'il a dit, il a dit, voici mes quatre piliers. Puis il dit, ben, il y en a un qui allait bien, puis c'était le sommeil. What a dummy, man! Et ça, ça a pas tellement fait, comprends-tu?
1: Non, mais moi, ça me fascine comment... C'est parce que l'été, man, il y a tellement rien dans l'actualité puis dans la sphère publique.
0: Hey, man, il y a rien de plus beau que de voir une chicane entre deux ex public, man! Excuse-moi, ouais, là! Mais on aimerait, tu sais, on aimerait toutes pas vivre ce qu'ils ont vécu. Mais maudit que c'était divertissant. OK, je vous laisse avec Claudie et Mathieu. Ça, c'était le numéro 9. Numéro 8! Les capitales de Québec. L'ensemble de l'œuvre. OK? Ah ouais. On est allé au capital, on a trippé, on a pris, tu sais, on a vraiment eu du fun. La terrasse, les trucs à une pièce, les deals de. Tu sais, rien qui échappe.
1: Tout à trois pièces, la bouffe.
0: Une équipe de champions sur le terrain, une organisation de feu. Les capitales de Québec, man, c'est mon highlight number 8 de toute l'été. Puis même, j'aurais pu le mettre plus haut parce qu'on s'en va en playoff puis on s'enligne pour aller gagner le gros trophée encore une fois. Mais les capitales de Québec, quel show. Numéro 7, ben, ça a touché la radio de Lévis, c'est le départ de Guillaume Raté-Côté. Quand même, tu sais, c'est quand même un gros départ dans les médias, ce qui fait en sorte qu'il y a eu une réorganisation à l'interne. Et nous, ça nous a affecté évidemment peut-être plus que vous, mais c'est toujours bien un animateur qui revient pas à cet automne. Le numéro 6, le début de la campagne électorale et les squelettes sortis du placard puis la campagne de salissage. Moi, j'en ai pas revenu à quel point la CAQ a mis des efforts pour sortir qu'est-ce qu'un candidat a dit il y a 10 ans, qu'est-ce qu'un candidat a dit il y a 20 ans, qu'est-ce qu'un candidat a dit il y a 15 ans, alors que dans toutes les parties, t'en as des tout croches. Tu sais, on a eu le gars qui se présentait, là, Paul, comment il s'appelait déjà, là?
1: Paul Daddy.
0: Bon, lui qui trouvait qu'on devrait avoir plus de gars dans les maisons de femmes battues. Tu sais, il y en a dans toutes les partis politiques des candidats Farfetch. On a un qui voulait faire des bombes pendant le sommet des Amériques qui a été élu devant Éric Duhaime. Je pense à Victo. Guys, là, arrêtez. Là. Parce que quelqu'un qui a dit quoi dans un tweet ou je sais pas trop, v'là 11 ans, là, moi, je vous le dis tout de suite, si vous faites le tour de mon Facebook, vous allez en trouver des conneries. Parce qu'en 2008, c'était pas même game. T'sais. En 2006, c'était pas même game. À un moment donné, il faut être capable de remettre les choses en contexte puis d'arrêter de capoter pour des astignaises. Le numéro 5, qui moi m'a marqué beaucoup, la campagne de haine entre féministes. Il y a eu cet été un certain mouvement de haine envers une des féministes de Québec, qui est une des principales féministes. Il y a une chose qu'on m'a appris en radio puis en médias en général. Okay? Puis c'est même, en fait, on ne l'a pas appris. C'est inné, c'est instinctif. Tu touches pas à la famille du monde. Okay? Ta blonde n'a pas décidé que tu étais animateur de radio. Tes flots n'ont pas décidé que toi, tu allais être animateur de radio. Ta famille n'a pas décidé ça, OK? Donc, laisse la famille en dehors de ça. Tu sais, si je veux partir un beef avec un animateur de radio ou une personnalité publique, je la pars avec lui. Je la pars pas avec son chum ou avec sa blonde ou avec son ex. Ça se fait pas. Man, le féministe est capable d'aller loin. Parce qu'imagine-toi donc qu'il y a une personnalité publique féministe de Québec, puis je veux pas aller dans les détails parce que je comprends que ça peut être un peu public dans un sens, mais ça demeure quand même une relation puis c'est confidentiel. Mais qui s'est exposé avec un candidat. Okay? Tout simplement. Donc, une féministe engagée qui s'est exposée lors d'un événement public avec un candidat actuel pour un parti politique qui n'est pas Québec solidaire. Qu'est-ce que tu penses qui est arrivé? Évidemment, les féministes de Montréal se sont emparées de la patente et ont littéralement fait une campagne de bullying contre la féministe de Québec au point où elle n'a pas produit de contenu pendant plus de 2 semaines.
1: C'est qui la fille déjà?
0: Je veux pas.
1: Non?
0: Tu veux dire la bully ou?
1: Non, la fille qui s'est faite bully.
0: Je veux pas la nommer. Ben, parce que je veux pas non plus que ça reparte. Là.
1: Ça reparte, ok, moi je comprends.
0: Tu sais, peu importe. Mais cette fille-là, grosso modo, a été la victime de sa relation de couple. Ou peu importe, de sa relation d'amitié. Tu sais, rendu au philosophe. Là. Man, je trouvais ça dégueulasse. À quel point ça peut être bas. Des filles, entre eux autres, on sait bien, tu fais juste ça, pis t'es une astide vendue parce que ton chum, c'est un. T'sais, tu comprends-tu? Quelle campagne de salissage dégueulasse qu'il y a eu du côté des féministes. On va avoir l'occasion d'en reparler, évidemment, parce que je suis ces dossiers-là de près. On est dans le top 5, les boys, vous êtes prêts? Et Julien de Médusa va apparaître 2 fois dans le top 5. Premièrement, Homeless to Rolex, qui a été, selon moi, la meilleure série qui n'a pas été produite au Québec depuis longtemps.
1: Série, calme-toi.
0: C'était une série initialement. L'objectif était le suivant. Julien, qui est propriétaire de la bijouterie Médusa, qu'on a déjà rencontré ici, c'est un homme d'affaires. Puis lui, dans le fond, il s'est dit, je vais m'associer avec un intervenant du milieu communautaire et on va sortir... Tu sais, présentement, un des problèmes les plus marquants de Québec, puis Bruno l'a adressé, c'est l'itinérance. Il s'est dit, je vais essayer de régler ce problème-là, mais pour le faire, on va mettre ça dans tes... Tabarnak! T'as-tu fait ça?
2: Hein? J'ai absolument rien fait. Moi.
1: Ça va, Diane?
0: Oh, oui. Tu vas manger du chili, man.
2: C'est... Quoi? On l'a entendu.
0: Oh, man! Pas la première!
2: J'ai fermé mon micro pour rire, mais...
0: Ben, nous autres, on l'a entendu.
2: J'ai pas fermé la valve du bois.
0: Oh my God! Lui, il s'est dit, on va le faire. Sauf que ce qu'on va faire, on va filmer nos interventions puis on va essayer de documenter un petit peu comment ça se passe. Puis en même temps, pour essayer de motiver les gens à sortir de la rue, on va faire ça sous forme de concours. Par contre, on n'abandonnera pas personne. OK? Dans le sens où on va leur dire, bon, ben, tu sais, ça va être... une élimination. T'sais, grosso modo, on va avancer dans le processus. C'est ceux qui vont avoir fait le plus d'efforts, ceux qui vont s'être le plus engagés dans leur réinsertion sociale. On va les récompenser et à la fin de tout, on va y offrir un prix d'une valeur de 10 000 piastres ou une Rolex. Parce que c'était ça, grosso modo. C'était, tu veux-tu une montre ou ben non, un prix d'une valeur de 10 000 piastres. Bon. Le principe est génial. Dans le sens où tu prends une situation qui est problématique, t'essayes de l'adresser puis de la régler. Puis en même temps, ben, tu mets le nez dans la face du monde, comment ça se passe pour vrai? C'est quoi l'itinérance? Parce qu'on le sait pas. Nous, on voit on voit personne, man, qui dort en face d'un trois marches de centre d'achat, mais son quotidien, on le connaît pas. Ses enjeux, on les connaît pas. Ses tickets pas payés, on le sait pas. L'huissier qui court après, on le sait pas. L'accessibilité au logement, on le sait pas. Le fait qu'ils prennent du cristal met à tous les soirs, on le sait pas. Mais là, on s'en est rendu compte. Puis ce qu'on s'est rendu compte, après deux ou trois épisodes, c'était que plate à dire, mais l'itinérance, souvent, est un peu explicable. L'itinérance, souvent, c'est des gens qui ont des problèmes A, de santé mentale, B, de consommation, ou A et B. C'est régulièrement ça. Et ce que Julien nous a montré, c'est un peu la réalité. Et c'est ce qui a insulté terrible les intervenants du milieu. Au point où il y a une femme de Montréal qui, elle, a le monopole de l'itinérance. Elle, elle sait comment ça fonctionne, l'itinérance. Et elle, si tu fais pas sa recette à elle, doit bien aller sa recette parce qu'elle a réussi à régler le problème d'itinérance à Montréal. Mais si tu fais pas les choses à sa façon à elle, ce qu'elle va faire, c'est te salir. Ce qu'elle va faire, c'est en jaune, aller prendre contact avec tes employeurs ou du moins son entourage. Puis ce qu'elle va faire, c'est qu'elle va te faire sacrer dehors. Finalement, ce qui est arrivé du concept de Homeless à Rolex, c'est qu'au bout de deux ou trois émissions, eh bien, la ville de Lévis, ou du moins l'OMHQ, en tout cas, peu importe, l'employé de cette personne-là, Yves, pour pas le nommer, puis Yves, je vais vouloir y parler d'ailleurs, là, ils l'ont mis dehors. Ils ont pris un gars que ça faisait des années qu'il était dans la rue avec les gens qui avaient de la difficulté.
1: Qu'ils aidaient carrément de A à Z.
0: Qu'ils aidaient carrément... qui était ici à Lévis. Lui, il a sorti du monde de la rue à Lévis. Lui, son téléphone sonnait 24-7 quand il y avait quelqu'un qui avait des problèmes d'itinérance dans le coin de Lévis. Eh bien, il y a une grande génie de Montréal qui l'a fait crisser dehors. C'est ça qui est arrivé.
1: Mais elle, va te dire que non. Moi, je l'ai reçu en entrevue en passant.
0: Elle va pleurer, elle va se victimiser, elle va essayer de... Elle, là, c'est un serpent. C'est une personne qui est méchante puis qui a pas à cœur la cause de l'itinérance parce que si tel était le cas... Elle n'aurait pas empêché quelqu'un ici de travailler.
1: Elle a sorti des ressources. J'ai souvent eu ce débat-là avec les gens qui travaillent dans ce milieu-là. Puis dès que quelqu'un s'intéresse à l'itinérance d'une autre manière que eux... Moi, là, je me suis fait insulter souvent là, quand je filmais là, les itinérances
0: Sur
1: puis ça.
0: Ah, ben, tu devrais pas faire ça. J'ai des petites nouvelles pour vous autres. Ça m'en maudit.
1: Non, puis il y a quelqu'un qui a fait la même chose, qui a appelé à mon ancien employeur, puis qui avait dit, est-ce que vous trouvez ça normal que vous avez telle personne comme porte-parole, puis qui filme des itinérances? Mais, ces gens-là, tu vas leur dire, ouais, mais moi, je fais ça. Dis, ouais, mais tu peux le faire sans le montrer. Ouais, mais si moi, je veux le montrer, qu'est-ce que ça te change?
0: Exactement. Puis sais-tu qu'est-ce que je vais dire à cette grande championne-là? C'est quoi? Tu vas empêcher Téléthon Enfant Soleil parce qu'on sert des enfants malades, tête de nœud?
1: Oh, bon point, ça, Chico!
0: Tu sais, c'est quoi? Faut le montrer, calvaire, qu'il y a de la misère. Si tu montres pas qu'il y a de la misère, ben t'auras pas de solution. Ça inclut, continue de travailler en catimini parce que tes hosties de solution, c'est tu sais quoi? C'est d'aller prendre un café avec un itinérant puis donner une seringue puis te dire bonne chance. Ben c'est pas de même, ça marche. Puis on le vit avec Julien, puis on le vit avec Yves intervenant.
1: Attends, je suis zéro d'accord avec elle, OK? Mais. Tu sais, moi, le point qu'elle me disait, elle me dit, ouais, mais tu sais, tu te sers d'eux pour te faire du fame. J'étais là. Je pourrais, genre, me promener en boxeur puis j'aurais du fame dans la rue. Ouais. Ça n'a pas rapport, je veux dire. Mais c'est juste que tu montres quelque chose que c'est pas la majorité du monde qui voit.
0: Puis là, ce qui arrive, c'est tu sais quoi? C'est que le monde, il dit, coudonc, c'est le gars, ils l'ont inscrit au gym, puis il s'est présenté à 0.9 pourcentage d'alcool dans le sang le matin même. Il ne virait une crise la veille. Oh, ben non, pas bu tant que ça. Là, après ça, tu te rends compte que deux jours après, il se présente pas à son rendez-vous. Comment ça? Là, t'appelles? Pas capable de parler. Deux jours plus tard, tu le retrouves et ça ballonne. Il est rendu où le 1000$ que je t'ai passé? Ah, tu l'as fumé le 1000$? Ah, ben coudonc! Tu te rends compte que ces gens-là ont des problèmes? Puis c'est bien plus profond que juste, ah, ben on a besoin d'un intervenant, pis ci, pis ça. C'est plate à dire, mais l'itinérance, comme je t'ai dit, on s'en est rendu compte un peu, c'était quoi? Puis on a vu deux types de profils. On a vu des gens qui voulaient s'en sortir, pis qui voulaient s'aider. D'ailleurs, je l'ai croisé, le kid Maxime, je l'ai croisé. Moi, Maxime, au centre Vidéotron, j'y ai serré à la main, pis il était sobre. Pis j'ai dit, hey, beau travail, Max. Je trouve ça hot ce que t'as fait, pis je suis content pour toi, man. T'as réussi à te sortir de la merde.
1: Mais il peut pas toutes les aider. Le premier, là, qui a mis dans la série, dans la première saison, tu le vois, là, que le monsieur s'est pas aidé, le Patrice. Là.
0: Bro, le jour même, il est allé gambler. Ouais. Il sortait d'une thérapie de deux semaines. Julien, il a payé deux semaines de thérapie. Le jour même, il est allé gambler. Le jour qu'il est sorti, il est allé gambler. Hmm. Après ça, il s'est assis avec, puis il a dit, qu'est-ce que je peux faire de plus pour tout?
1: Mais tu sais, moi, je me dis...
0: Il est encore dans la rue, là, l'autre.
1: Tu sais, quelqu'un qui a les moyens, comme le gars de Médusa, tout ça, puis qui est là, puis qui allait les voir à chaque jour, puis ci, puis ça, il a pas été capable d'en sauver certains. Imagine le système qui est pas là à chaque jour. Qui est pas là à chaque problème. C'est pour ça que ça fonctionne pas.
0: Puis imagine à quel point, quand il y a une guerre interne, un peu comme ce qu'on a vu qui a été déclaré à Montréal en passant, parce que cette guerre-là, elle vient pas de Québec, là.
1: Non.
0: Quand il y a une guerre interne, qu'est-ce qu'on fait? On sort ces intervenants-là du milieu. Donc, on enlève des ressources. Bravo. Number three. Encore une fois, Julien de Médusa, le Streamfest. Quel événement tellement banal.
1: Je sais que t'aurais adoré être sur ce bateau-là.
0: Oh, j'aurais aimé ça. Salutations aux chums des Bug Boys qui étaient sur le bateau. Ce que c'était le Streamfest? C'était un événement de streaming. Parce que là, comme ils ont cancellé la série Homeless to Rolex, Julien se retrouvait avec « Man, j'ai le goût de faire du contenu, mais je peux plus parce que là, le principe est mort. » Il s'est dit « Ah ouais, moi, louer un bateau en Floride, puis on va aller triper là, belle gang d'influenceurs. » Il invite Lewis le Fou, il invite Mathieu Pellerin, il invite Cocotte, il invite plein de monde, puis il invite les Bug Boys. Moi, j'étais content, j'aime les Bug Boys, je trouve drôle. Et là, qu'est-ce que tu penses qui est arrivé? Ils se sont saoulés. Puis quand t'es saoul, tu dis des niaiseries. Puis là, je veux vous répéter parce que j'étais là sur le bateau. Le moment où ça s'est passé, là, moi, j'étais sur le bateau avec eux autres.
1: Sur mon cellulaire. Ton sel, okay.
0: Mais j'étais avec eux autres. Et je peux vous dire exactement qu'est-ce qui s'est passé. Julien de Médusa est saoul. Saoul en sacrament. Au point où il va dormir, on le réveille pour le ramener. Okay? Puis là, il est en train de jaser avec les Bug Boys. Et c'est vrai qu'ils n'ont pas énormément de services sur le bateau. Okay? Quand tu loues un bateau 180 000 piastres pour 4 jours, tu t'attends à ce que tu aies du service.
1: Oh, Chico, est-ce que tu es en train de défendre ce qu'il a dit?
0: Je défends pas ce qu'il a dit. Je te mets en contexte.
1: OK.
0: Et là, notamment une fois, il voulait aller se parquer dans un restaurant. Tu sais, c'est malade, là, OK? Tu comprends? T'as le yacht. Puis là, tu peux
1: parce
0: te parquer.
1: Parce que des restos à Miami sont faits pour ça.
0: Exact.
1: Tu peux arriver de parquer en bateau.
0: T'arrives en bateau, tu te parques, puis là, tu peux aller chercher des bouteilles dans le bar, puis tu tripes sur le bateau, puis dans le bar. Puis là, il dit au pilote, genre, ben là, faudrait que tu te stationnes pour qu'on puisse. Ah oh, non, je peux pas me stationner là. Chris, c'est fait pour ça. Ah oh, non, on peut pas me stationner. Tu comprends? C'est un peu le genre de pépin auquel il a dû se buter à peu près tout au long du week-end. Il fallait qu'il s'ostine à propos de chaque affaire qui était quand même assez basique. Et là, à un certain moment, il va voir les Bug Boys. Il dit, Chris, il dit, on a payé 180 000 piastres, ça aurait été pas pire qu'on ait du service. Puis là, les Bug Boys font comme, ah, tu sais, oui, effectivement, ce serait cool.
1: Et chapeau Bug Boys en passant.
0: Ah, mais eux autres, ça a été les meilleurs. De
1: eux, même, là, c'est des champions, mais en tout cas, on va en reparler plus tard.
0: C'est que là, grosso modo, ce qu'il a dit, c'est, hey, quand je paye 180 000 piastres, moi, je m'attendrais à ce que les filles se mettent à genoux.
1: Ça, c'est ce que lui a dit.
0: Ça, c'est ce que lui a dit. Je connais. Tu sais quoi, pour 180 000 piastres, je me serais peut-être mis à genoux devant Julien. Mais ça, c'est d'autres affaires. On a tout notre prix. Est-ce que c'était habile? Non. Mais l'espèce de tempête que ça a déclenché, OK?
1: Encore une fois, parce qu'il n'y a rien qui se passe l'été, Chico?
0: Non, je pense pas. Je pense que ça, sérieusement, c'est typique de la culture québécoise de cancellation, OK? Donc, Julien, il voit de ses propos qui sont sloppy puis qui sont un peu grossiers. Du genre, ben là, pour 180 000, il y en a qui devraient se mettre tout nu, puis tu comprends. Whack! Sauf que, au point où, le lendemain... Non, c'est pas vrai. Le lendemain, tout le monde a profité du bateau. Donc, le lendemain, il y a un meeting, puis ils ont tous rencontré Julien. Ils ont dit, oh, est-ce que t'as dit hier? C'était pas super. Puis, fais attention à ça, nanana. Et tous les agents, dont Olivier Primo, ont levé le téléphone puis ont appelé le petit poulain puis ils ont dit là les gars là les filles, vous débarquez du bateau puis vous en revenez à Québec au plus crisp parce que vous allez perdre vos deals de commanditaire. Ça, c'est commanditaires, c'est toutes les petites boissons qu'ils reçoivent une fois de temps en temps. Puis, tu sais, ils font de même leur cash, eux autres, les commanditaires. C'est que tout le monde, sauf
3: les Bucks.
0: Sauf les Buck Boys, sont partis du bateau. C'est que Julien s'est retrouvé tout seul sur le bateau à devoir faire son stream. Le gars avait des moments en Twitch où il y avait 35 000 personnes qui le regardaient en temps réel. Vous allez me dire 35 000, c'est pas énorme. Les plus grands producteurs de contenu québécois, lorsqu'ils ont 500 personnes dans leur live, c'est exceptionnel. Ça va extrêmement bien. Il y a eu 35 000 personnes qui le regardaient dans son live. Il a fait plus de 70 000 abonnements à 10$ par mois. Fais le calcul, il a payé deux fois son esti trip. C'est ça qui est arrivé avec Julien. Mmh.
1: Puis il a même pas pris l'argent en passant.
0: Hein. Puis tout le monde se dissocie de lui. Au point où là, la plupart des gens qui regardent ces influenceurs-là se dissocient.
1: Deux.
0: Il y a beaucoup de monde qui disent à Lewis, « Hey, je te regarde aller, là, puis t'es un genre de gars à lâcher pas mal. Pas sûr si tu vas finir ta game de hockey. Tu vas peut-être partir en deuxième si ça fait pas son affaire. » Et les gens, présentement, sont raides. Il se passe un brassage du côté des influenceurs actuellement et c'est extrêmement trippant à regarder. Mais grosso modo, le Streamfest a été représentatif de la cancel culture. Et j'ai pas le choix de lever mon chapeau à tous ceux qui lui tiennent tête, c'est-à-dire les Buck Boys qui tiennent tête à ça, c'est-à-dire Medusa, c'est-à-dire Johnny Rock TV, c'est-à-dire, bref, il y a beaucoup d'influenceurs. On assiste à un moment où ça se coupe, là. T'as ceux qui veulent garder le deal puis qui sont des esclaves promotionnels et publicitaires, puis t'as ceux qui s'en sacent puis qui veulent vous donner du contenu.
1: Ouais, mais t'as ceux qui se tiennent, Chico, c'est aussi ceux qui ont pas besoin des commanditaires.
0: T'as raison.
1: Johnny Rock, il a pas besoin de commanditaire. Les Buck Boys, c'est YouTube qui paye.
0: Mais si Lewis le Fou a besoin de commanditaire, ça se peut-tu que son contenu soit de la merde?
1: Ouais.
0: Bon.
1: Mais on en revient au point que je te disais avant. Son contenu, c'est de la merde, mais il y a beaucoup de monde qui l'écoutait.
0: Et, oh, jusqu'à ce moment-ci.
1: Ouais.
0: C'est pour ça que je vous
1: mais
0: dis.
1: Mais tu l'avais prédit qu'il en est, ça allait retomber.
0: Guys,
1: qu'est-ce? Tu l'avais dit, ça, je m'en rappelle.
0: Vous rappelez-vous des Laboubou?
1: Oui.
0: Tout le monde se souvient ici des Laboubou, là. Les petits griffes de moncelette de porte-clés, là, que tout le monde avait pendant un bout de temps. Pas en mode, ouais. Fini. N'a plus. Qui va acheter un Laboubou?
1: Exactement.
0: N'a plus. La star, c'est tout ce que le monde achète? Des petits dumplings, toi, chaud. Tu n'as vu, hein?
2: Ah oui.
0: Ben oui, le monde achète des petits dumplings.
2: Non, mais c'est aussi pathétique que ton monde qui stream, là.
0: C'est ça.
2: C'est pathétique, man. Mais
1: moi,
2: je veux
1: ce
2: juste
1: jour,
2: rester
1: je comprends pas comment comme... ça pogne les streamers, Chico.
0: Ben, je vais être honnête avec toi.
1: Genre, qu'est-ce qui est nice à checker quelqu'un faire sa journée?
0: Je vais te le dire. Je vais vous le dire, puis je pense que je l'ai mieux compris. Moi, là, quand j'étais jeune, là, tu vois la tête à Denis Lévesque, puis tout ce gang-là en bleu, blanc, rouge, à TVA, Nouvelle, puis tout, là.
1: Ouais.
0: C'était ça qui jouait chez nous. Moi, c'était les nouvelles qui jouaient. Ouais. Moi, les nouvelles jouaient en arrière, puis c'est pis ça. J'ai coupé le câble, ça a été fini. Par la suite, c'est tombé de bord des documentaires, des trucs du genre. Mais là, à un moment donné, quand t'es le dimanche, là, puis qu'il n'y a pas de foot, puis qu'il n'y a rien, c'est que là, tu te dis, OK, qu'est-ce que je vais mettre comme contenu? Balance un channel Twitch, laisse ça jouer en arrière pendant que tu fais la vaisselle. Si tu focuses sur ce qui se passe, combien de gens mettent Twitch en arrière, puis game? Combien de gens mettent Twitch en arrière, font d'autres choses? Beaucoup, beaucoup de monde.
2: Ouais, non, mais je sais, mais là on parle de Twitch. Il n'y a pas que Twitch. Là. Ils sont sur Twitch, oui, mais il y a tous les autres réseaux sociaux qui alimentent les lives qu'ils vont faire sur Facebook, qu'ils vont faire sur YouTube. Man.
1: Mais non, Twitch, mais... est vraiment...
0: Twitch, c'est ce qui se passe.
1: Je pogne une caméra, je me filme toute la journée, exemple, je game ou je regarde une émission, je regarde OD, je commande ça. Je me filme pendant que je m'en vais au Carrefour Laval. Moi, je comprends... Mais lève-toi puis va au Carrefour Laval toi-même.
0: Mais... C'est-tu quoi? Présentement, t'as beaucoup de gens qui vont regarder ces Twitchers-là qui font du contenu de qualité médiocre. Éventuellement, ça va s'amener vers de quoi de cool, comprends-tu? Tu sais, il y en a des Twitchers. Tu sais, Julien de Medusa, c'est plate à dire, mais quand il s'en va, je sais pas moi, magasiner des montres à New York, ça demeure intéressant.
1: Ouais, mais parce que le gars fait Chico, des deals de 2-3 cents.
0: Ouais, mais c'est ça, c'est du contenu de qualité. Il va se ramasser.
1: Ouais, mais moi, Louis, non, là, qui se lève de chez eux,
0: plus intéressant.
1: Il s'en va manger du poulet royal. J'en ai rien à foutre,
0: man. Rien à foutre aussi.
2: Il est juste là pour se la péter et puis montrer qu'il y a de l'argent. Moi, c'est.
0: Ouais, mais Kev, t'as pas
2: un gros. Non, il fait que ça.
0: Ouais, mais les Osborne, c'était quoi? Puis Ozzy, tu sais, puis.
1: Non, moi, je veux dire, exemple, on va prendre les deux, OK? Exemple, tu sais, quand il va voir les Juifs qui vendent de l'or à New York, puis tout, moi, je trouve ça nice.
0: Je trouve ça intéressant.
1: Parce que tu vois comment que ça fonctionne.
0: Exact.
1: Tout ça.
0: J'irai jamais dans cette voûte-là, moi. Là. J'irai pis jamais
1: moi,
0: dans
1: là,
0: cette voûte-là.
1: Moi, je reproche aussi aux les gens qui ont critiqué Medusa, tout ça, parce que le gars, il a de l'argent, puis qu'il le montre.
0: Ouais, ça, moi, non, excuse-moi.
1: Moi, je comprends pas pourquoi vous l'aimez pas à cause de ça.
0: Mais Lewis était le premier. D'ailleurs, hey, savez-vous quoi? J'ai trouvé, c'est exactement quoi? C'est des douchebags. Guys, tu sais, dans le temps, quand j'étais jeune, là, un gars qui allait clubber, qui avait des beaux bijoux pis des beaux vêtements, pis qui se la pétait, sais-tu comment on appelait ça?
1: Un douche!
0: Mmh. C'est des douches qui se filment! C'est carrément ça, là! En fait, ben, peut-être moins les Bug Boys, là, eux autres, plus des cabochons, là. Mais grosso modo, ça a retenu mon... Il reste trois nouvelles qui ont retenu mon état, et après ça, un court break, on revient pour dire salut au monde, comme on a eu ce qui se fait ailleurs. Number two, la tuerie à Montréal.
1: Laquelle?
0: Le fameux tueur de femmes. Tu sais, celui qui détestait les femmes, le incel, qui finalement...
1: Ah, le gars qui est venu d'Alberta, là. OK, oui, qui a tué le policier.
0: Le gars est venu d'Alberta, OK? Donc, à base, là, New York est plus proche que Calgary. Pour vous donner une idée, là...
1: Ça fait trois jours de route.
0: Quelqu'un se débarque de New York pour venir tuer des gens à Québec, il est déjà plus québécois qu'un gars qui arrive du BC ou de l'Alberta. Parce qu'il fait moins de route, comprends-tu? Il est plus proche de nous autres. C'est que, bon, t'as le gars qui débarque ici, qui s'en vient tirer... Sur quoi? La bâtisse de Pornhub. Mm. Le gars s'en venait tirer sur la bâtisse de Pornhub avec son gun. Finalement, les policiers sont intervenus. Il a abattu un policier homme. Il aurait abattu un civil, là, en tout cas. Bref. Et il est mort.
1: C'est arrivé deux jours avant la Saint-Jean, ça.
0: Exact.
1: C'est arrivé au début de l'été.
0: Et, au départ, on m'a tout dit que c'est un incel qui venait s'attaquer aux femmes.
1: Tu peux-tu expliquer c'est quoi incel?
0: C'est quelqu'un qui serait célibataire de façon involontaire. Donc, il attribue son célibat au fait que les femmes ne s'intéressent pas à lui parce que les femmes s'intéressent à des hommes qui réussissent et qui ont de l'argent alors que lui, il aurait tellement à offrir, mais c'est la faute de la société s'il n'y a pas de blanc.
1: C'est un gars qui pogne pas, dans le fond.
0: Mais qui est frustré contre les filles à cause de ça. Okay. Un genre de Marc Lépine. Au début, on me le présentait comme ça. Sauf que, tu me le présentes de même, il vient, il tire sur Pornhub, puis en bonus, il pète un flic gars. En quoi il était anti-féministe, lui? En quoi c'était un incel? Hein? Ouais, mais il a écrit un manifeste. T'as pas vu, là. Il y a 200 pages là-dedans, puis le gars est revolu. Tu sais, tu analyses tout ça, puis tu fais, ah, oh, ben c'est à cause de ça.
1: Mais moi, je comprends pas que son 72 heures de route l'a pas dépompé, ce gars-là.
0: Écoute, parle-en à. Comment qu'elle s'appelle, la vidange de Trois-Rivières, qui est venue tuer avec le sabre?
1: Ah, lui, c'était pire. Il arrivait d'où? Il arrivait de Sorel.
0: Il arrivait de Trois-Rivières, là.
1: Carl quelque chose, là.
0: Ouais, Carl quelque chose, effectivement. Ouais. Mais tu vois, ça, c'est un autre qui aurait pu débosser en s'en venant. Là. Mais tu sais, il débosse pas, ce monde-là. Là. Et finalement, je pense que l'événement numéro un de toute l'été, de toute la région, puis j'aurais tendance à dire en partie de la province, il s'est passé quoi sur le pont La Porte?
1: Ça me fascine qu'on n'en parle pas, moi.
0: Il s'est passé quoi la journée où
1: il y a personne qui pose des questions nulle part. Moi, j'ai envoyé des courriels au service de police de la ville de Lévis, au service de police de la ville de Québec, à la SQ. Il n'y a personne qui répond.
0: Ça, premièrement, c'est de la justice et c'est public. Mm. La justice est publique au Québec. Je n'ai jamais vu un cas dans toute ma vie où on a essayé d'étouffer une histoire de main. Jamais. OK? Il y a quelqu'un qui est venu sur le pont La Porte, désorganisé, qui a tiré sur un civil.
3: Qui roulait en sens inverse.
0: Qui a créé de graves blessures à une jeune fille.
3: Après ça, il est sorti, il a tiré sur le bon samaritain qui venait pour les aider, puis il a volé son char.
0: Puis il a fini ses rimes sur route l'Allemand avec la police de Lévis, puis il paraîtrait que ça serait gonné.
3: Oui, il s'est fait descendre dans le char.
0: Ben, on sait pas.
1: Il paraît qu'il s'est suicidé.
3: Ah ouais, OK, il s'est passé. En tout cas, les photos étaient dans le char.
0: Ben, c'est ça, probablement qu'il s'est, en tout cas, dans le char, là.
3: Mais c'est vrai qu'il n'y avait pas de trace d'impact.
0: Mais pourquoi? Pourquoi on nous cache tout ça? Pourquoi on n'en parle pas? Qu'est-ce qui se passe, là? C'est l'événement numéro un au Québec, selon moi. Personne n'en a parlé.
1: Non. Deux jours après, puis personne n'en parlait.
0: Moi, j'ai entendu plein de rumeurs. J'ai entendu plein de rumeurs. Je peux vous en parler de rumeurs, parce que de toute façon, on n'a pas les faits. Moi, arrivez-moi avec les faits, corrigez-moi, là. Mais moi, j'ai entendu dire, c'est un ex-militaire. J'ai entendu dire,
1: moi aussi, j'ai
0: c'est
1: entendu
0: un ex-policier.
1: Ça,
0: j'ai entendu dire que c'est quelqu'un qui était en délirium sur le Streamfest. J'ai entendu ça, là. J'ai entendu dire que c'était quelqu'un qui faisait des fixations sur les influenceurs. J'ai entendu plein d'affaires. Mais j'ai pas entendu ni l'identité, puis ni ce qui s'était passé, grosso modo. C'est complètement débile. Bref, tout ça, juxtaposé avec le trafic à Lévis, c'est à peu près les éléments marquants, moi, qui rentrent dans l'été. Mais je peux pas croire qu'on n'ait pas encore de réponse par rapport à cet événement-là, puis il va falloir en avoir éventuellement. On va s'arrêter, court break. Au retour, eh ben, un petit round-up de la fin. D'ailleurs, on aura peut-être un petit bulletin de nouvelles et ce qui se passe dans la circulation. Au retour, vous écoutez le Chico Show.
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0: My God. Je suppose que t'as trouvé ça.
1: Dans la banque, là.
0: Mais c'est malade parce que, tu sais, c'est probablement quelque chose qu'on a créé, voilà, 9 ans. Qui, là, joue 9 ans, putain.
1: Ouais.
0: 20 direction ouest, on est au ralenti à partir de route du président Kennedy. Ça dérougit pas vraiment. Allez jusqu'à chemin des îles. On a peut-être un sourcil dans le secteur de Taniata, quoique, présentement, si vous êtes à essayer d'aller chercher Taniata via le boulevard de la... Via Guillaume Couture, c'est tough dans le secteur entre chemin des îles et Taniata. Pour ce qui est de l'accès au pont La Porte, autant sur Henri IV que sur Duplessis, on est au ralenti. Dans le secteur de chemin Sainte-Foy et Robert Bourassa s'attend à s'améliorer de la capitale en est. C'est encore pas mal au rouge à partir de l'ancienne Lorette jusqu'à Pierre-Bertrand. Mais dis, on va y aller peut-être des nouvelles qui nous ont marqué dans l'actualité à Québec ou à Lévis ou dans la province.
2: Si on va du côté municipal, Chico, vite fait, là, le maire Marchand qui a pas encore préparé sa liste d'épiceries comme ils font habituellement toutes les maires des grandes villes au Québec, mais sorti aujourd'hui avec un post Facebook annonçant comme quoi il vise l'itinérance zéro dans le 418, OK? Puis il se fie pas mal un peu sur qu'est-ce qui s'est passé en Finlande, mais tu sais, en Finlande, ça leur a pris 30 ans pour essayer de replacer 15 000 itinérants. Lui, il calcule comme quoi il y a 12 000 itinérants partout à travers le Québec. Demande au gouvernement de s'engager publiquement à faire en sorte de proposer des solutions, OK? Parce qu'il dit que présentement, je te donne un exemple, on recense les itinérants aux 3 ans. Lui, il dit qu'on pourrait faire ça au 1 an, plus de logements sociaux. Félicite le PQ qui est arrivé avec quelques solutions. Évidemment, tu le connais, a lancé quelques pointes au Parti conservateur du Québec. Fait que pas trop surprenant de ce côté-là. Puis, il est en visite aujourd'hui avec Pauline Marois du côté de l'organisme Pêche. Okay. Parce qu'on sait qu'elle a défendu pas mal beaucoup la cause des itinérants. Donc, visite du côté de Québec avec le maire Marchand là-dessus aujourd'hui.
0: Écoute, je suis d'accord. T'sais, moi, dans le fond, l'objectif itinérance zéro, je suis là. T'sais, on veut que personne soit dans la rue. Maintenant, il y a des éléments qui soulèvent aussi qui sont pertinents. T'sais, que monsieur le maire dise... on a un forecast aux 3 ans de la situation, ça n'a pas de mot du bon sens. Là. Ça veut dire qu'on est mal capable de les répertorier, mal capable de les identifier. Non, mal capable, encore, c'est incapable de les aider. Là où il envoie une pointe aux conservateurs, puis je trouve ça un peu débile, ah, nous autres, on veut plus de logements sociaux. Non, moi, je veux pas du logement sociaux ou du logement abordable. Je veux du logement. Parce que, sais-tu qu'est-ce que ça va faire? Ça va faire que si tu rajoutes du logement...
2: Ça va baisser les prix pour tout le monde.
0: Et voilà! Mmh. C'est que tu te ramasses avec des logements de qualité à prix moindre pour justement avoir les logements qui sont vraiment moins hot. Eux autres, ils vont baisser de prix grandement. C'est que tu sais, arrêtons de viser le bas. Puis ah, ben là, il faut que ça soit absolument subventionné. Puis non, non, laisse les entreprises travailler. Puis c'est ce qu'Éric Duhem présente. Enlève-moi des règlements, m'a construit des tours. Puis même que les tours soient construites, il va y avoir trop de logements pour le monde. Ça n'aura pas le choix de baisser nos prix.
1: Mais c'est un peu déjà ce qui est en train de se passer. Nous, on en voit comme pousser partout, sérieusement, des tours à condos, ben, puis des tours à appartements.
2: Mais ça baisse pas plus
1: que
2: les
1: soit.
2: Prix.
0: Ben, c'est un peu, c'est ça. T'as des,
1: ouais, mais là, maintenant, ça va finir par arriver. Ouais, mais c'est quand ils vont être tous prêts.
0: Exact. Mais aussi, en même temps, c'est sûr qu'un entrepreneur ne mettra pas son nom sur une tour qui ne sera pas capable de rentabiliser. C'est qu'au-delà de ça.
2: Mais même... les entrepreneurs, ils veulent monter des condos, des 3, 4,5 qui vont être capables de louer 1500, 2000 piastres. Eux, ils veulent pas monter des tours à condos pour des itinérants.
0: Non, mais en même temps, c'est pas grave. T'sais, les itinérants, dans le sens que t'sais, eux. Au pire, faites du condo de luxe. Les gens de luxe vont upgrade, puis tu sais, les itinérants vont se ramasser de par la force du marché à avoir de la disponibilité. Mais tu sais, base-toi pas. Puis c'est quoi? Tu sais, à un moment donné, l'entrepreneur, il veut que sa bâtisse soit payante ou au moins even. Ben, c'est sûr que si tu y mets plein de permis, de ci, de règlement de ça, puis là, fais venir un corps de métier pour changer de lumière, puis... À un moment donné, tu sais,
2: c'est ça que les frères Trudel disaient en plus. Ben, il y a tellement de règlements, tout ça, que ça coûte plus 100 000 avoir une porte. Là.
0: Hey, la couleur de la piscine est légiférée, man. Le fond de la piscine, tu peux pas le choisir. J'ai une piscine orange, pas le droit. Pas le droit. Ça te montre à quel point la bureaucratie est lourde. Tasse tout ça, là. Donne du lousse aux constructeurs, puis on va en avoir du logement. Continue.
2: Autre nouvelle, puis on parlait tout à l'heure de troisième lien, puis on revient un peu sur le point que je veux dire. C'est pas pour justifier le point que j'avais, là, mais on apprenait tout à l'heure de la part du ministère des Transports que la partie sud des travaux du nouveau pont de l'île d'Orléans est complètement arrêtée.
0: Okay? Le nouveau pont.
2: Le nouveau pont de l'île d'Orléans, la partie sud, OK, puis ça a été ordonné par la CNESST. Il y a une infiltration d'eau dans un des bâtiments d'eau. Où est-ce qu'il y a une poutre?
0: Il y a de l'eau sur le pont.
2: Puis

0: arrivé tôt le 30 août dernier. Donc, c'est en arrêt depuis le 30 août dernier que c'est sur pause. Puis, c'est des gens qui s'en sont rendus compte. Fait que là, il y a des gens qui ont appelé au ministère des Transports aujourd'hui pour poser des questions. Puis, finalement, ils n'ont pas eu le choix de sortir là-dessus. Puis, c'est une autre mauvaise nouvelle qui se rajoute, OK? Parce que, juste pour vous rappeler que la semaine dernière, on a appris que le pont, au lieu de 2,6 milliards, va coûter entre 5 et 6 milliards. Puis, au lieu d'être prêt en 2028, ça, c'était avant qu'on apprenne que là, c'est suspendu, ça fait déjà une semaine. Au lieu d'être prêt en 2028, va être prêt aux alentours de 2031.
1: J'en veux plus, je veux m'en aller.
0: Je pense que c'est pas pour rien qu'on veut pas faire un troisième lien, parce que là, on nous parlait de quoi? 10, 12 milliards? Si on annonce 12 milliards, 13 milliards, ça devrait facilement être aux alentours de 20 milliards pour un troisième lien. Donc,
1: on est après
0: c'est un exemple de qu'est-ce qui pourrait arriver si jamais on se fabrique un troisième lien.
2: Puis moi, je m'en fais pour les musées.
3: Oui.
2: Tu sais, je suis là, fuck les musées.
1: Toi, t'es dans une grande coupure, puis tu dis, OK, on va couper des musées.
2: Tiens, ben là, c'est que...
1: Bro, le pont vient d'augmenter du double, puis il y a de l'eau.
2: Genre, c'est quoi les musées, finalement, 100 millions, on est capable de se payer ça,
1: C'est-tu quoi, mettons donc 10-12 musées en titre pilule. Regarde, c'est pas compliqué. Mettez ça sur la glace. Et le chinois, il passe l'autre bord. Mettez ça sur la glace.
2: T'as tout le temps la misère à comprendre la variation des prix.
1: Oh, il va d'une petite dernière, moi, m'a dit.
0: Nouvelle qui m'a surpris tout à l'heure, parce que je me rappelle de cette histoire-là quand j'étais jeune. 2009, j'avais quel âge, Chico? Je suis né 96.
1: C'est que t'avais 13 ans.
0: J'avais 13 ans. 20 février 2009, Guy Turcotte, l'ancien cardiologue, commet l'irréparable face à ses deux enfants, avait été condamné à prison à vie, mais pouvait demander une libération conditionnelle après 17 ans.
1: Attends un peu. Non criminellement responsable initialement, lors d'un deuxième débat, d'un deuxième procès. Oui, tant que ça finisse. D'un deuxième procès, avait été reconnu criminellement responsable, donc purge présentement de peine.
0: Exactement. Puis lui, dans le fond, il pouvait pas demander une libération conditionnelle avant les 17 ans. Ben, les 17 ans ont passé, Chico. Et là, demande le 22 septembre prochain à passer devant la commission des libérations conditionnelles pour avoir le droit à des sorties avec escorte. Donc, s'il veut jamais sortir de la prison pour quelques heures, aller voir sa famille, aller faire une activité avec des gens du système correctionnel canadien, demande ça. C'est pas donné automatiquement. Ça peut être refusé. Ça peut que la commission fasse juste ne pas répondre. Mais selon des gens que je connais qui m'ont écrit, qui ont passé du temps avec Guy Turcotte en prison, c'est quelqu'un qui a jamais eu de problème en prison, n'a jamais eu d'anicroche. Moi, j'ai même demandé à ces gens-là, est-ce qu'il s'est déjà fait attaquer? Y a-tu déjà des gens qui ont essayé comme de venger un peu ce qu'il a fait? Puis les gens m'ont juste dit, il a toujours été placé dans des conditions à ce que personne l'attaque puis que rien lui arrive. Donc, aurait de fortes chances d'avoir accès à ces sorties-là. Quoique, faut se rappeler que c'est un des procès qui avait touché le plus la population au Québec. Ouais,
1: si ça passe, donc, si ça passe pas, sa libération, moi, je pense que c'est au niveau de l'opinion publique.
0: Ouais, exactement.
1: Cette personne-là, je ne considère pas qu'il peut être un danger pour qui que ce soit.
0: Guy Turcotte, qui a 54 ans, en passant.
1: Qui a 54 ans et qui s'est attaqué à ses enfants dans un contexte précis et dans une situation précise, dans le sens où je pense pas que ce gars-là va aller faire une tuerie d'une école. C'est pas ce casting-là. Donc, est-ce que c'est un gain pour la société de le garder en dedans, chauffé, nourri, éclairé? Pas sûr.
0: Mais je pense que t'as été un cas tellement médiatisé, Chico, que ça serait mieux qu'il le laisse en dedans.
1: Ben, pour ce qui est de l'opinion publique, maintenant...
0: Parce que croisé, je sais pas, moi...
1: Attends un peu, je vais te poser une question.
0: Guy Turcotte ou Galerie Longueuil, là.
1: Ouais, ben regarde, c'est ça, je vais te dire. Est-ce que tu préfères croiser un gars de Trois-Rivières avec un Acura rouge, ou bien si tu préfères croiser Guy Turcotte en liberté?
0: Ben, le gars en Acura rouge a jamais été reconnu coupable.
1: Je sais, mais quel que tu préfères croiser en liberté? Moi, c'est le cardiologue.
0: Ah ouais?
1: Ben, entre toi pis moi. T'en as un qui a commis un geste irréparable, oui, mais dans une situation donnée, puis tu sais, c'est complètement dégueulasse, c'est inexplicable.
0: Parles de Guy Turcotte?
1: Exact.
0: Guy Turcotte, Chico, c'est 46 coups de couteau.
1: Je sais, je te dis pas que...
0: Contre ses propres enfants.
1: Tout à fait d'accord. Mais t'en as un qui, selon moi... En fait, t'as un profil, là, je parle d'un char quand même, là, un char rouge à Trois-Rivières, qui, lui, a probablement tué un enfant d'autrui. Là. Il me semble que lui, il est plus à risque de faire de quoi de croche, surtout quand tu regardes dans ses ordinateurs, parce que je comprends que l'accès à l'information, on l'a pas eu de façon legit, mais ultimement, dans ses ordinateurs, il y avait des photos de Flo. C'est que j'aurais tendance à te dire, j'aime mieux avoir le cardiologue dehors que d'avoir le gars avec des photos d'enfants, avec un char rouge, qui a jamais été accusé de rien, alright, mais qui, à quelque part, a tout le profil pour avoir fait ce qu'on pense qu'il a fait.
0: C'est une question touchée. Mais c'est quoi qu'on dit? Vaut mieux quelqu'un d'innocent
1: en liberté que quelqu'un de libre en prison. Mais tu sais. C'est pas tout le temps, moi. C'est une bonne question. Mais qu'est-ce qu'on est dans la grande philosophie? Hey, merci les boys, Dion. On se retrouve demain, évidemment. Même chose pour ce qui est de Maddy. J'espère que vous avez apprécié la formule. Ça, c'est à peaufiner, mais grosso modo, ça va ressembler à ça. On va être plus sur le

0: plus vous dire qu'est-ce qui se passe à Lévis.
1: Circule en partant, Chico?
0: Ouais, peut-être une circule en partant. Ben, présentement, la 20 direction ouest, je te l'avais mentionné. Là. Route du président Kennedy, c'est déjà compliqué. Ah, même, ça s'est empiré.
2: Ouais, moi, je pense que les gens... Allez-y de reculons.
0: Ouais.
2: Tu le verras pas, le trafic?
0: Ben, tu sais, il y a quelqu'un qui pourrait vous dire, ce serait très malhonnête, mais tu sais, emprunter le pont à l'envers pis sortir un gun, de toute façon, on parlera pas de vous autres, mais ce serait pas tellement politiquement correct, pis ce serait surtout pas la façon de compléter la première émission de la saison. Je vous embrasse, merci à Maddy, merci à Dionne. Mon nom est Chico Desroses et on se retrouve demain pour le Chico Show. Ciao!
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3: Robin Philpeau et des nôtres, merci d'avoir accepté l'invitation. Merci d'être là aujourd'hui.
4: Les États-Unis sont en déclin. Ils n'arrivent, ils ont, se sont désindustrialisés de la même façon en investissant énormément en Chine. Là, la Chine a commencé à avoir un développement économique puissant, intéressant. Là, ils décident, OK, ça, là, ce pays-là est maintenant un ennemi. Donc, on va le traiter de toutes les noms. Marlon Brando, vous vous rappelez le parrain, là, ouais, grand comédien,
3: ouais.
4: Il dit, moi, dans ma vie, on m'a appris à aimer la Chine, à détester la Chine, à aimer la Chine, à détester la Chine, à aimer la Chine, dans sa vie.
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0: C'est Jimmy Roy qui vous souhaite la bienvenue au studio en ce 8 septembre 2026. Et nous, c'est notre retour sur les ondes du 96.9. Et quand je dis « on », ben c'est moi et Jean-Samuel Corriveau qui est à la mise en ondes et co-animateur. Salut, JS!
1: Salut, man, ça va?
0: Ça va très bien, toi?
1: Pas pire, pas pire.
0: Écoute, retour...
1: On est rouillé que le tabac. C'est juste moi ou...
0: Ben écoute, on a eu un 3 mois de pause de radio, quand même. 3 mois.
1: Ouais, ça paraît, ça paraît, ça paraît.
0: Pour profiter de l'été, profiter de nos congés. Puis là, ben là, je pense aujourd'hui, ben c'est un beau retour à la réalité pour tout le monde, hein, après la fête du travail.
1: Ben oui.
0: Tu sais, beaucoup, c'est fini l'été, c'est